écoute, je le sais. Je sais tout ce qui a dû se passer, allez. Ton père et tout ce qu'il a pu te dire. Tes études à finir. Ton service. Ton avenir. Et puis cette fille n'est pas pour toi. Aujourd'hui, tu es heureux.

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0: Le client du Crédit Agricole ont reçu ce message d'erreur hier. La banque parle d'un simple message interne de test. Il a été envoyé accidentellement à plus de 10 millions d'utilisateurs de l'application, ce qui a provoqué des difficultés d'accès à certains services. Le Crédit Agricole a présenté ses excuses. L'identité du fameux Cédric reste inconnue. Également dans l'actualité, la boccia cartonne partout en France. Vous savez, c'est ce sport qui ressemble à de la pétanque, mais pour les personnes handicapées. La fédération compte aujourd'hui 35 000 licenciés dans le pays, et ça principalement avec la médaille d'or décrochée par Aurélie Aubert aux derniers Jeux Paralympiques à Paris en 2024. Elle a suscité pas mal de vocations, Julie Pierret.
1: La boccia, ça se joue avec des balles.
2: Il y a des balles en cuir et il y a 6 balles en tout. Il y a des couleurs rouges, des couleurs bleues, il y en a une qui est de couleur blanche. C'est comme la pétanque, mais assis.
1: Elle, c'est Morgane, 6 ans, elle est tombée dedans il y a un an.
2: La boccia, c'est commencé à 5 ans. Ça m'a plu de suite. Mais moi, j'adore lancer. Mais le plus compliqué pour moi de la boccia, c'est de me concentrer. J'ai envie de continuer encore pour progresser.
1: Progresser, mais aussi gagner. La petite fille a déjà quelques médailles à la maison, mais elle en veut une en particulier.
2: Mon rêve, c'est que je aille aux Paralympiques et que je gagne la médaille comme Aurélie Aubert, comme la championne de Paralympiques.
1: Et elle est déjà prête. Voilà.

Et si la boccia vous intéresse, vous avez tous les clubs en France sur le site de la Fédération française handisport. Voilà pour l'essentiel de l'actualité. Passez une excellente journée.

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1: Bonjour à tous et bienvenue dans votre agenda Rion-Limagne. Et pour commencer, je vous emmène du côté de Saint-Sylvestre-Pragoulin. L'atelier vous propose son spectacle annuel. Au programme, un voyage spirituel à la salle des sports de Saint-Sylvestre-Pragoulin, le samedi 13 juin à 21h et le dimanche 14 juin à 15h. Si vous souhaitez prendre part à celui-ci, sachez que le tarif pour un jour est à 10€ et pour les deux jours à 14€. L'événement est également gratuit pour les moins de 8 ans. Et bien évidemment, l'atelier a tout prévu pour vous, puisqu'il y aura un snack et une buvette sur place. Et maintenant, je vous emmène du côté de Randan. Le dimanche 14 juin, vous avez rendez-vous à la salle de l'Ancien Marché à partir de 17h pour un concert de printemps. Trois ensembles musicaux seront présents sur place. Le chœur Nomade et l'orchestre de l'éveil randanais uniront tout d'abord leurs forces pour vous offrir un concert où les timbres vont se répondre, s'entrelacer et se déployer dans toute leur richesse. De pièces orchestrales aux chants polyphoniques, le public voyagera au fil d'un programme varié et dynamique. Les jeunes instrumentistes de l'orchestre junior de l'EMPL seront également de la partie. Ils partageront la scène avec leurs aînés et écriront à leur tour les premières notes d'un parcours musical prometteur. Pour plus de renseignements, vous pouvez contacter le 06 75 39 87 56. L'événement est gratuit. Et maintenant, je vous propose un petit moment qui mêle curiosité et gourmandise. Vous avez rendez-vous le dimanche 14 juin de 10h à 17h30 du côté de Cuya pour un escape game gourmand. Le thème sera la lumière volée. Ali et Dorothée, les pirates de Rivière, ont encore frappé. Après la menace de contamination de l'eau de Jose l'année dernière, voilà qu'ils sont de retour et qu'ils ont enfermé la lumière éternelle de la lanterne des morts de Cuya. Retrouvez donc tous les indices nécessaires pour ouvrir leur lanterne verrouillée et libérer la lumière. Le rendez-vous est fixé place de la Charme devant la mairie. L'événement est gratuit et sans inscription. De plus, il y aura de nombreuses animations sur place. En effet, si vous n'aimez pas les escape games, vous pourrez profiter d'un jeu de piste, de jeux en bois, d'ateliers culinaires et même d'animations autour de l'archéologie. Il s'en passe des choses ce week-end et cette fois on part à Saint-Laure. Le comité des fêtes vous invite pour une soirée live au stade des Pissenlits de Saint-Laure. Venez vibrer au son des groupes et artistes locaux pour le festival des Deux Rivières. Comme chaque année, avant la fête de la musique, le comité des fêtes vous propose, dans un cadre de verdure, de découvrir des groupes locaux soigneusement sélectionnés. Au programme, le samedi 13 juin à partir de 18h, les groupes Nuages Bleus, Feeling, Pink Gorilla et les Enjailleurs. Et bien entendu, tout est prévu. Petite restauration, buvette et surtout, bonne humeur. Alors venez décompresser, ils vous attendent nombreux. Et on termine avec la programmation du dancing La Belle Époque à Puy-Guillaume. Ce mercredi 10 juin, c'est Yannick Lébro qui aura le plaisir de vous divertir. Ce dimanche 14 juin, vous avez rendez-vous avec Jérôme et Charlie. L'été dansant de la Belle Époque débute à 15h et pour plus de renseignements, vous pouvez contacter le 06 10 97 97 27. Et bien voilà, votre agenda se termine. Je vous souhaite à tous et à toutes une très belle journée. À notre écoute.

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2: Et en ce mercredi 10 juin, bonne fête aux Landry. Les Béliers, vous nourrissez des projets de formation ou d'évolution professionnelle.
3: Taureau, prenez le temps d'évaluer les risques.
4: Gémeaux, vous pourrez compter sur le soutien moral de l'être aimé.
5: Les cancers, vous ressentez un sentiment de solitude.

cette journée. Les Sagittaires, votre besoin d'amour et de tendresse se fait de plus en plus pressant. Capricorne, ne vous laissez pas influencer. Les Verseau, ne vous emballez pas à l'idée de vous lancer dans des projets de grande envergure. Enfin les Poissons, l'avis de votre entourage risque de semer le doute. Bonne journée et à demain.

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2: Bonjour à tous. À la une de l'actualité, une journée perturbée sur les rails. Une grève est lancée par 4 syndicats à la SNCF. En moyenne, un TGV sur 3 sera annulé et un intercité sur 2 supprimé. Le trafic régional, lui, sera fortement perturbé en Île-de-France et sur de nombreuses lignes TER. Les syndicats réclament de meilleures conditions de travail et une hausse de salaire. Patrick Bruel va terminer sa garde à vue ce matin dans le cadre d'une enquête pour viol, agression sexuelle et harcèlement. La mesure a été prolongée de 24 heures hier et concerne 13 victimes présumées. À l'issue de cette garde à vue, plusieurs scénarios sont possibles. Classement sans suite, un contrôle judiciaire, voire une possible mise en examen. Test Cédric, des millions de clients du Crédit Agricole ont reçu ce message d'erreur hier. La banque parle d'un simple message interne de test. Il a été envoyé accidentellement à plus de 10 millions d'utilisateurs de l'application, ce qui a provoqué des difficultés d'accès à certains services. Le Crédit Agricole a présenté ses excuses. L'identité du fameux Cédric reste inconnue. Également dans l'actualité, la boccia cartonne partout en France. Vous savez, c'est ce sport qui ressemble à de la pétanque, mais pour les personnes handicapées. La fédération compte aujourd'hui 35 000 licenciés dans le pays, et ça principalement avec la médaille d'or décrochée par Aurélie Aubert aux derniers Jeux Paralympiques à Paris en 2024. Elle a suscité pas mal de vocations, Julie Pierret.
3: La boccia, ça se joue avec des balles.
4: Il y a des balles en cuir et il y a 6 balles en tout. Il y a des couleurs rouges, des couleurs bleues, il y en a une qui est de couleur blanche. C'est comme la pétanque BHC.
3: Elle, c'est Morgane, 6 ans, elle est tombée dedans il y a un an.
4: La boccia, j'ai commencé à 5 ans, ça m'a plu de suite. Mais moi, j'adore lancer, mais le plus compliqué pour moi de la boccia, c'est de me concentrer. J'ai envie de continuer encore pour progresser.
3: Progresser, mais aussi gagner. La petite fille a déjà quelques médailles à la maison, mais elle en veut une en particulier.
4: Mon rêve, c'est que je aille aux Paralympiques et que je gagne la médaille comme Aurélie Aubert, comme la championne de Paralympiques.
3: Et elle est déjà prête.
4: Allons-en.

Et si la boccia vous intéresse, vous avez tous les clubs en France sur le site de la Fédération française handisport. Voilà pour l'essentiel de l'actualité. Passez une excellente journée.

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1: Bonjour à tous et bienvenue dans votre agenda Livradois Forez. Et pour commencer, que diriez-vous de faire un peu d'espace chez vous? Alors, si c'est le cas, j'ai une bonne nouvelle pour vous, car vous avez un événement qui est organisé à Vollorville ce week-end, notamment dimanche tout au long de la journée. Vous pourrez vider votre chambre ou celle de vos enfants et vous débarrasser de jeux, de jouets, de livres, d'articles de puériculture ou de vêtements. L'installation se fera dans les rues du bourg et l'événement aura lieu de 9h à 16h. Sur place, vente de gâteaux, buvettes et petites restaurations. Pour plus de renseignements, vous pouvez contacter le 07 77 44 01 95. Autre activité intéressante pour ce week-end, c'est la fameuse Trésovienne. Alors certains d'entre vous vont me dire, mais quel est cet événement? À quoi correspond-il? Eh bien, c'est tout simplement la fête du village de Trézieu. Elle se déroulera dans la commune le samedi 13 juin dès 13h30. Au programme notamment, une journée festive, conviviale et pleine de défis. Formez votre équipe de 5 personnes et venez participer à différents parcours et épreuves inspirés de jeux d'autrefois. On retrouve parmi eux le fameux tir à la corde, mais aussi des défis d'adresse ainsi que des jeux en équipe. Mais ces Olympiades ne sont qu'une partie de l'événement. En effet, pour cette fête de village, il y aura aussi une retraite au flambeau, un feu d'artifice et un concert. Tout est totalement gratuit et si vous souhaitez avoir de plus amples renseignements, vous pouvez contacter le 06 72 16 00 31. On reste dans le même secteur et je vous propose d'aller fêter la 105e rosière de Courpierre. Au programme notamment, les 12, 13 et 14 juin, une grande fête foraine au sein de la commune. Le samedi, il y aura l'après-midi une chasse au trésor ainsi que le couronnement de la rosière. En soirée, rendez-vous dès 22h30 pour la retraite au flambeau, suivi du feu d'artifice tiré au parc La Donna. Et le dimanche, vous pourrez profiter de la messe de la rosière, d'un grand défilé de chars animé par les bandas et de l'aubade à la rosière. Pour plus de renseignements sur cette fête traditionnelle, vous pouvez contacter la mairie de Courpierre au 04 73 53 01 21. Parlons maintenant des journées européennes de l'archéologie. Je suis sûr que vous n'étiez même pas au courant de leur existence. Et pourtant, les amis du patrimoine tiernois se mobilisent le dimanche 14 juin. Cette association participe depuis 3 ans aux recherches archéologiques sur le site des Millières à Thiers. Sur ce site a été découvert l'existence de constructions très anciennes qui ont plus de 1500 ans. Vraisemblablement, il s'agit de la première ville de Thiers. Pour découvrir ce site archéologique, 2 visites vous seront donc proposées le dimanche 14 juin. Avec 2 groupes de 25 personnes maximum qui seront acceptées. La première visite aura lieu à 14h30 et la seconde à 16h30. Pour vous inscrire, vous pouvez contacter le 06 51 57 73 84. Le rendez-vous est fixé sur le stationnement du jeu de boules du village de Pombas. Et on termine avec la programmation du dancing La Belle Époque à Puy-Guillaume. Ce mercredi 10 juin, c'est Yannick Lébrot qui aura le plaisir de vous divertir. Ce dimanche 14 juin, vous avez rendez-vous avec Jérôme et Charlie. L'été dansant de La Belle Époque débute à 15h et pour plus de renseignements, vous pouvez contacter le 06 10 97 97 27. Et bien voilà, votre agenda se termine. Je vous souhaite à tous et à toutes une très belle journée. À notre écoute.

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2: Et en ce mercredi 10 juin, bonne fête aux Landry. Les Béliers, vous nourrissez des projets de formation ou d'évolution professionnelle.
3: Taureau, prenez le temps d'évaluer les risques.
4: Gémeaux, vous pourrez compter sur le soutien moral de l'être aimé.
5: Les cancers, vous ressentez un sentiment de solitude que vous devez

cette journée. Les Sagittaires, votre besoin d'amour et de tendresse se fait de plus en plus pressant. Capricorne, ne vous laissez pas influencer. Les Verseaux, ne vous emballez pas à l'idée de vous lancer dans des projets de grande envergure. Enfin les Poissons, l'avis de votre entourage risque de semer le doute. Bonne journée et à demain.

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2: Bonjour à tous. À la une de l'actualité, Patrick Bruel est présenté à un juge ce matin après 48 heures de garde à vue dans le cadre d'une enquête pour viol, agression sexuelle et harcèlement. La mesure a été prolongée hier de 24 heures et concerne 13 victimes présumées. Le gouvernement veut durcir la loi contre les violeurs en série après la mort de Liana, 11 ans. Le Premier ministre Sébastien Lecornu propose la perpétuité pour les auteurs de viols commis sur plusieurs victimes. Il souhaite aussi accélérer les enquêtes sur les crimes contre les enfants. Une journée perturbée sur les rails, une grève est lancée par 4 syndicats à la SNCF. En moyenne, un TGV sur 3 est annulé et un intercité sur 2 supprimé. Le trafic régional est lui aussi fortement perturbé en Île-de-France et sur de nombreuses lignes TER. Les syndicats réclament de meilleures conditions de travail et une hausse de salaire. 3% des écoliers, 4% des collégiens et 2% des lycéens se disent victimes de harcèlement à l'école. D'après une nouvelle étude de l'Éducation nationale, une enquête menée sur des élèves du CE2 à la terminale, Virginie Quénon.
3: Oui, cette année, pour la première fois, les élèves pouvaient répondre au questionnaire de manière non anonyme et volontairement donner leur identité. Un changement qui pourrait expliquer la légère baisse des chiffres observés par rapport aux précédentes enquêtes. L'étude montre aussi que les garçons sont autant concernés que les filles. Au lycée, les élèves en CAP apparaissent particulièrement exposés. La part d'élèves concernés en deuxième année et en troisième année de CAP est jusqu'à 8 fois plus élevée que celle des autres

Place pour la Coupe du Monde. Une Coupe du Monde qui démarre demain avec comme match d'ouverture Mexique-Afrique du Sud. Les Bleus, eux, vont devoir encore un peu patienter. Leur premier match, ça sera mardi prochain face au Sénégal. Voilà pour l'essentiel de l'actualité. Belle journée à tous.

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1: Bonjour à tous et bienvenue dans votre agenda Rion-Limagne. Et pour commencer, je vous emmène du côté de Saint-Sylvestre-Pragoulin. L'atelier vous propose son spectacle annuel. Au programme, un voyage spirituel à la salle des sports de Saint-Sylvestre-Pragoulin, le samedi 13 juin à 21h et le dimanche 14 juin à 15h. Si vous souhaitez prendre part à celui-ci, sachez que le tarif pour un jour est à 10€ et pour les deux jours à 14€. L'événement est également gratuit pour les moins de 8 ans. Et bien évidemment, l'atelier a tout prévu pour vous, puisqu'il y aura un snack et une buvette sur place. Et maintenant, je vous emmène du côté de Randan. Le dimanche 14 juin, vous avez rendez-vous à la salle de l'Ancien Marché à partir de 17h pour un concert de printemps. Trois ensembles musicaux seront présents sur place. Le chœur Nomade et l'orchestre de l'éveil randanais uniront tout d'abord leurs forces pour vous offrir un concert où les timbres vont se répondre, s'entrelacer et se déployer dans toute leur richesse. De pièces orchestrales aux chants polyphoniques, le public voyagera au fil d'un programme varié et dynamique. Les jeunes instrumentistes de l'orchestre junior de l'EMPL seront également de la partie. Ils partageront la scène avec leurs aînés et écriront à leur tour les premières notes d'un parcours musical prometteur. Pour plus de renseignements, vous pouvez contacter le 06 75 39 87 56. L'événement est gratuit. Et maintenant, je vous propose un petit moment qui mêle curiosité et gourmandise. Vous avez rendez-vous le dimanche 14 juin de 10h à 17h30 du côté de Cuya pour un escape game gourmand. Le thème sera la lumière volée. Ali et Dorothée, les pirates de Rivière, ont encore frappé. Après la menace de contamination de l'eau de Jose l'année dernière, voilà qu'ils sont de retour et qu'ils ont enfermé la lumière éternelle de la lanterne des morts de Cuya. Retrouvez donc tous les indices nécessaires pour ouvrir leur lanterne verrouillée et libérer la lumière. Le rendez-vous est fixé place de la Charme, devant la mairie. L'événement est gratuit et sans inscription. De plus, il y aura de nombreuses animations sur place. En effet, si vous n'aimez pas les escape games, vous pourrez profiter d'un jeu de piste, de jeux en bois, d'ateliers culinaires et même d'animation autour de l'archéologie. Il s'en passe des choses ce week-end, et cette fois on part à Saint-Laure. Le comité des fêtes vous invite pour une soirée live au stade des Pissenlits de Saint-Laure. Venez vibrer au son des groupes et artistes locaux pour le festival des Deux Rivières. Comme chaque année, avant la fête de la musique, le comité des fêtes vous propose, dans un cadre de verdure, de découvrir des groupes locaux soigneusement sélectionnés. Au programme, le samedi 13 juin à partir de 18h, les groupes Nuages Bleus, Feeling, Pink Gorilla et les Enjailleurs. Et bien entendu, tout est prévu. Petite restauration, buvette et surtout, bonne humeur. Alors venez décompresser, ils vous attendent nombreux. Et on termine avec la programmation du dancing La Belle Époque à Puy-Guillaume. Ce mercredi 10 juin, c'est Yannick Lébro qui aura le plaisir de vous divertir. Ce dimanche 14 juin, vous avez rendez-vous avec Jérôme et Charlie. L'été dansant de La Belle Époque débute à 15h et pour plus de renseignements, vous pouvez contacter le 06 10 97 97 27. Et bien voilà, votre agenda se termine. Je vous souhaite à tous et à toutes une très belle journée. À notre écoute.

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2: Et en ce mercredi 10 juin, bonne fête aux Landry. Les Béliers, vous nourrissez des projets de formation ou d'évolution professionnelle.
3: Taureau, prenez le temps d'évaluer les risques.
4: Gémeaux, vous pourrez compter sur le soutien moral de l'être aimé.
5: Les cancers, vous ressentez un sentiment de solitude.

Sagittaire, votre besoin d'amour et de tendresse se fait de plus en plus pressant. Capricorne, ne vous laissez pas influencer. Les Verseaux, ne vous emballez pas à l'idée de vous lancer dans des projets de grande envergure. Enfin les Poissons, l'avis de votre entourage risque de semer le doute. Bonne journée et à demain.

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2: Bonjour à tous. À la une de l'actualité, Patrick Bruel est présenté à un juge ce matin après 48 heures de garde à vue dans le cadre d'une enquête pour viol, agression sexuelle et harcèlement. La mesure a été prolongée hier de 24 heures et concerne 13 victimes présumées. Le gouvernement veut durcir la loi contre les violeurs en série après la mort de Liana, 11 ans. Le Premier ministre Sébastien Lecornu propose la perpétuité pour les auteurs de viols commis sur plusieurs victimes. Il souhaite aussi accélérer les enquêtes sur les crimes contre les enfants. Une journée perturbée sur les rails, une grève est lancée par 4 syndicats à la SNCF. En moyenne, un TGV sur 3 est annulé et un intercité sur 2 supprimé. Le trafic régional est lui aussi fortement perturbé en Île-de-France et sur de nombreuses lignes TER. Les syndicats réclament de meilleures conditions de travail et une hausse de salaire. 3% des écoliers, 4% des collégiens et 2% des lycéens se disent victimes de harcèlement à l'école. D'après une nouvelle étude de l'Éducation nationale, une enquête menée sur des élèves du CE2 à la terminale, Virginie Quénon.
3: Oui, cette année, pour la première fois, les élèves pouvaient répondre au questionnaire de manière non anonyme et volontairement donner leur identité. Un changement qui pourrait expliquer la légère baisse des chiffres observés par rapport aux précédentes enquêtes. L'étude montre aussi que les garçons sont autant concernés que les filles. Au lycée, les élèves en CAP apparaissent particulièrement exposés. La part d'élèves concernés en deuxième année et en troisième année de CAP est jusqu'à 8 fois plus élevée que celle des autres lycéens. Le ministère souligne également que de nombreux jeunes se trouvent dans des situations intermédiaires de mal-être ou de dégradation de la vie scolaire sans être considérés officiellement comme des victimes de harcèlement.
2: Merci Virginie. Et si vous êtes victime de harcèlement ou témoin d'une situation, un seul numéro, c'est le 3018. Un cessez-le-feu de plus en plus fragile entre les États-Unis et l'Iran. Washington annonce avoir mené des frappes proportionnées contre des cibles iraniennes en riposte à la destruction d'un hélicoptère américain près du détroit d'Hormuz. Des explosions ont été entendues dans plusieurs villes du sud de l'Iran. Cette nuit, Téhéran annonce avoir attaqué avec des drones une base américaine à Bahreïn. Et en football, l'heure du grand départ pour les Bleus. L'équipe de France s'envole aujourd'hui pour Boston aux États-Unis. Ça sera leur camp de base pour la Coupe du Monde. Une Coupe du Monde qui démarre demain avec comme match d'ouverture Mexique-Afrique du Sud. Les Bleus, eux, vont devoir encore un peu patienter. Leur premier match, ça sera mardi prochain face au Sénégal. Voilà pour l'essentiel de l'actualité. Belle journée à tous.

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2: Bonjour à tous et bienvenue dans votre agenda Livradois Forez. Et pour commencer, que diriez-vous de faire un peu d'espace chez vous? Alors, si c'est le cas, j'ai une bonne nouvelle pour vous, car vous avez un événement qui est organisé à Vaulorville ce week-end, notamment dimanche tout au long de la journée. Vous pourrez vider votre chambre ou celle de vos enfants et vous débarrasser de jeux, de jouets, de livres, d'articles de puériculture ou de vêtements. L'installation se fera dans les rues du bourg et l'événement aura lieu de 9h à 16h. Sur place, vente de gâteaux, buvettes et petite restauration. Pour plus de renseignements, vous pouvez contacter le 07 77 44 01 95. Autre activité intéressante pour ce week-end, c'est la fameuse Trésovienne. Alors certains d'entre vous vont me dire, mais quel est cet événement? À quoi correspond-il? Eh bien, c'est tout simplement la fête du village de Trézioux. Elle se déroulera dans la commune le samedi 13 juin dès 13h30. Au programme notamment, une journée festive, conviviale et pleine de défis. Formez votre équipe de 5 personnes et venez participer à différents parcours et épreuves inspirés de jeux d'autrefois. On retrouve parmi eux le fameux tir à la corde, mais aussi des défis d'adresse ainsi que des jeux en équipe. Mais ces Olympiades ne sont qu'une partie de l'événement. En effet, pour cette fête de village, il y aura aussi une retraite au flambeau, un feu d'artifice et un concert. Tout est totalement gratuit et si vous souhaitez avoir de plus amples renseignements, vous pouvez contacter le 06 72 16 00 31. On reste dans le même secteur et je vous propose d'aller fêter la 105e rosière de Courpierre. Au programme notamment, les 12, 13 et 14 juin, une grande fête foraine au sein de la commune. Le samedi, il y aura l'après-midi une chasse au trésor ainsi que le couronnement de la rosière. En soirée, rendez-vous dès 22h30 pour la retraite au flambeau, suivi du feu d'artifice tiré au parc La Donna. Et le dimanche, vous pourrez profiter de la messe de la rosière, d'un grand défilé de chars animé par les bandas et de l'aubade à la rosière. Pour plus de renseignements sur cette fête traditionnelle, vous pouvez contacter la mairie de Courpierre au 04 73 53 01 21. Parlons maintenant des journées européennes de l'archéologie. Je suis sûr que vous n'étiez même pas au courant de leur existence. Et pourtant, les amis du patrimoine tiernois se mobilisent le dimanche 14 juin. Cette association participe depuis 3 ans aux recherches archéologiques sur le site des Millières à Thiers. Sur ce site a été découvert l'existence de constructions très anciennes qui ont plus de 1500 ans. Vraisemblablement, il s'agit de la première ville de Thiers. Pour découvrir ce site archéologique, 2 visites vous seront donc proposées le dimanche 14 juin. Avec 2 groupes de 25 personnes maximum qui seront acceptées. La première visite aura lieu à 14h30 et la seconde à 16h30. Pour vous inscrire, vous pouvez contacter le 06 51 57 73 84. Le rendez-vous est fixé sur le stationnement du jeu de boules du village de Pombat. Et on termine avec la programmation du dancing La Belle Époque à Puy-Guillaume. Ce mercredi 10 juin, c'est Yannick Lébreau qui aura le plaisir de vous divertir. Ce dimanche 14 juin, vous avez rendez-vous avec Jérôme et Charlie. L'été dansant de La Belle Époque débute à 15h et pour plus de renseignements, vous pouvez contacter le 06 10 97 97 27. Et bien voilà, votre agenda se termine. Je vous souhaite à tous et à toutes une très belle journée. À notre écoute.

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2: Et en ce mercredi 10 juin, bonne fête aux Landry. Les Béliers, vous nourrissez des projets de formation ou d'évolution professionnelle.
3: Taureau, prenez le temps d'évaluer les risques.
4: Gémeaux, vous pourrez compter sur le soutien moral de l'être aimé.
5: Les Cancers,

0: Les Sagittaires, votre besoin d'amour et de tendresse se fait de plus en plus pressant. Capricorne, ne vous laissez pas influencer. Les Verseaux, ne vous emballez pas à l'idée de vous lancer dans des projets de grande envergure. Enfin les Poissons, l'avis de votre entourage risque de semer le doute. Bonne journée et à demain.
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2: Bonjour à tous et bienvenue dans votre agenda des thés dansants. Et pour commencer, je vous emmène aux arcades de Barjavel à Courpierre. Le jeudi 11 juin, il y a un thé dansant avec Patrick Fradin. L'entrée est à 12€. Le dimanche 14 juin, un thé dansant avec Nicolas Grandfils et Edith vous sera proposé. Le début est à 14h30 et l'entrée est à 12€. Pour plus de renseignements sur les arcades de Barjavel, vous pouvez contacter le 04 73 53 61 18 ou le 06 08 24 96 79. Et on continue avec le dancing La Belle Époque à Puy-Guillaume. Ce mercredi 10 juin, c'est Yannick Lébrot qui aura le plaisir de vous divertir. Le dimanche 14 juin, vous avez rendez-vous avec Jérôme et Charlie. L'été dansant de La Belle Époque débute à 15h et pour plus de renseignements, vous pouvez contacter le 06 10 97 97 27. Et bien voilà, votre agenda se termine. Je vous souhaite à tous et à toutes une très belle semaine. À notre écoute.
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2: Bonjour à tous. À la une de l'actualité, revers pour Gérald Darmanin à l'Assemblée nationale. Son projet de loi sur la justice criminelle a été rejeté en commission des lois ce matin par 18 voix contre 16. La gauche a voté contre, le Rassemblement national s'est abstenu. Le texte prévoit notamment un mécanisme de plaidé coupable. Il sera examiné dans l'hémicycle à la fin du mois dans sa version adoptée par le Sénat. Patrick Bruel, présenté à des juges à Nanterre en vue de sa mise en examen, le parquet a requis l'ouverture d'une information judiciaire pour des faits présumés de viol, de tentative de viol, d'agression sexuelle et d'harcèlement sexuel. 9 affaires sont concernées. Il pourrait aussi être placé en détention provisoire, demande formulée par le procureur. Une journée perturbée sur les rails, une grève est lancée par 4 syndicats à la SNCF. En moyenne, un TGV sur 3 est annulé et un intercité sur 2 est supprimé. Le trafic régional est lui aussi fortement perturbé en Île-de-France et sur de nombreuses lignes TER. Les syndicats réclament de meilleures conditions de travail et une hausse des salaires. Dans l'actualité également, des cours d'intelligence artificielle enseignés dans les universités ou dans les écoles supérieures, pourquoi pas d'après le ministère. Il s'est dit favorable à la mise en place de modules obligatoires autour de l'IA dans toutes les filières universitaires et technologiques, Virginie Quiénon.
3: Oui, l'idée c'est de permettre à chaque étudiant de comprendre les usages, les atouts, mais aussi les limites de ces outils qui transforment déjà de nombreux secteurs professionnels. Le ministre de l'Enseignement supérieur estime que ces questions doivent concerner tous les cursus, aussi bien les étudiants en philosophie que ceux en formation technique ou industrielle. Les jeunes doivent être préparés aux bouleversements que ces nouvelles technologies vont provoquer dans le monde du travail. Le ministère assure que ces chartes de bonnes pratiques sont actuellement en cours de finalisation avec les établissements. Une manière d'encadrer l'utilisation de l'IA dans les études, alors que certains enseignants s'inquiètent de son impact sur les méthodes de travail ou la triche.
2: Merci Virginie. Et le ministre reconnaît toutefois que les universités gardent une large autonomie dans l'organisation de leur formation. Un risque de feu élevé dans le sud de la France. 4 départements sont en vigilance orange. Le Var, les Bouches-du-Rhône, l'Hérault et l'Aude. Le risque est jugé élevé. Plusieurs autres départements de l'axe méditerranéen, des Pyrénées-Orientales aux Alpes-Maritimes sont placés en vigilance jaune par Météo France. Et en football, les clubs de Ligue 1 et de Ligue 2 vont être fixés. Le calendrier pour la saison prochaine sera dévoilé cet après-midi à partir de 15h. Belle journée à tous.

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5: Bonjour à tous et bienvenue dans Le Médiazine, votre magazine média avec au sommaire aujourd'hui OPJ, Patrick Bruel, C'est à vous, Nicolas Demorand et c'est ce soir.
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5: Lundi soir, France 5 devait diffuser un numéro spécial de C'est ce soir consacré à Liana. Finalement, déprogrammé à la dernière minute et remplacé par une rediffusion. Alors que des internautes évoquent la censure, le présentateur Karim Rissouli répond sur les réseaux. Extrait.
7: Si jamais vous étiez hier soir devant votre télévision et que vous attendiez C'est ce soir, vous avez vu une émission consacrée au maire de New York, Zohran Mamdani. Évidemment, ça n'était pas du tout l'émission prévue. Il y a eu un énorme bug technique. Et l'émission qu'on devait faire hier soir consacrée à l'affaire Liana n'a pas été diffusée. C'est une émission qui est plus qu'importante, elle est fondamentale. On a fait venir pour cette émission le maire de Florence où habitait, où a été enlevée Liana. Et André Abescon qui parle depuis très longtemps de prendre en compte la parole des enfants et qui d'ailleurs a passé une nuit en garde à vue après avoir été arrêté par les policiers place Vendôme. Il y avait aussi un magistrat, une avocate, une journaliste. Bref, c'était une émission très très importante. Il y a déjà sur YouTube, sur les plateformes de podcast, il y a déjà des extraits sur nos réseaux sociaux et elle sera diffusée ce soir sur France 5 aux alentours de 22h50. Il y a eu beaucoup de commentaires se demandant si cette émission n'avait pas été censurée par Gérald Darmanin qui n'avait pas un petit bouton place Vendôme où il pouvait appuyer directement pour censurer C'est ce soir. Alors je rassure tout le monde, Gérald Darmanin n'a pas le pouvoir de censurer C'est ce soir. C'était un problème technique, pas un problème de censure et vous le verrez ce soir en deuxième partie de soirée.
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5: le parquet demande le placement en détention provisoire de Patrick Bruel qui est présenté aujourd'hui à des juges d'instruction en vue de sa mise en examen dans 9 affaires de violences sexuelles. Alors qu'Elisabeth Lemoine pourrait quitter C'est à vous pour rejoindre Télématin, voici les deux noms qui circulent pour prendre sa place aux commandes du talk de France 5, Aurélie Casse et Mohamed Bouafsi. Après plusieurs mois d'absence liés à une sévère dépression consécutive à sa bipolarité, Nicolas Demorand ne reviendra pas à la matinale de France Inter, mais sera aux commandes d'une nouvelle émission le week-end, la saison prochaine. OPJ, le feuilleton policier de France 3, entièrement fabriqué à La Réunion, revient pour 12 épisodes inédits dès le jeudi 25 juin en prime.
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5: Voilà, le Médiazine c'est fini pour aujourd'hui. On se retrouve dès demain pour toujours plus d'actualités médias. Bonne fin de journée et à demain.
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1: Bonjour et bienvenue dans votre agenda Clermont-Ferrand, Issoire et alentour. Nous commençons cet agenda le 12 juin pour un vernissage à Révin ainsi qu'un concert jazz qui se déroulera à partir de 18h30 au domaine Sova, 30 route de Dosa à Boude. C'est un vernissage au cœur du vignoble où vous rencontrerez les artistes, découvrirez leurs œuvres de matière et partagerez un moment simple et chaleureux entre art, vin, musique et échanges humains. Lors du vernissage, vous découvrirez les œuvres des artistes directement au cœur d'un domaine viticole, dans l'espace de dégustation et le chai de vinification. Le vernissage se poursuivra dans le jardin du domaine où un apéro-concert jazz orchestré par le duo Vibration Jazz créera une ambiance conviviale et détendue, traînée, montant, Aznavour, les plus grands succès du jazz français du XXe siècle vous attendent avec ce duo de charme et de choc. Pour tout renseignement, téléphonez au 06 18 70 93 81. Les 13 et 14 juin, c'est Ferrarissimo, baptême au profit de l'enfance, au circuit Certa et musée Overdrive à Issoire. L'accès au musée Overdrive et à l'événement est gratuit cette année, alors organisez dès maintenant votre baptême automobile. Tous les fonds seront reversés à l'association Acte Auvergne au profit des enfants malades et de leurs familles. Issoire accueille la 21e édition de l'événement Ferrarissimo. Le week-end où l'automobile fait battre les cœurs. Les horaires d'ouverture pour le samedi sont de 13h à 18h et le dimanche ouvert de 9h30 à 17h. Il y aura également une parade à 11h le samedi dans les rues d'Issoire. Le baptême de voiture coûte 30€ et le baptême en trike 6€. Le 13 juin, c'est un samedi et c'est à 16h. Rendez-vous devant la salle multifonction de Sorier pour la randonnée gourmande. La randonnée gourmande vous emmènera jusqu'au pic du Brionnet, un ancien volcan offrant une vue splendide sur le massif du Sancy et la chaîne des Puits. Parcours de 9,5 km, 380 mètres de dénivelé et environ 3 heures de marche. Une petite collation est prévue au sommet. Et le soir, c'est un repas convivial. Si vous êtes intéressé par cette belle rencontre avec la nature, il vous suffit de téléphoner au 06 70 49 65 20. Et pour terminer, je vous emmène à Clermont-Ferrand pour le Festival Voix et Patrimoine 2026. Il a commencé la semaine dernière le 5 juin et il sera en place jusqu'au 25 juillet. Art vocal, création artistique et patrimoine en synergie. Cette édition 2026 renforce l'alliance entre création artistique et patrimoine. Une programmation qui explore les liens entre l'art vocal et les territoires d'ici et d'ailleurs. Créer un concert, c'est aussi mobiliser une palette de savoir-faire, composer, adapter des chants traditionnels, imaginer une mise en scène attrayante et une scénographie immersive. Ces compétences, portées par les artistes et leurs partenaires, transforment chaque spectacle en une aventure collective et participative où la maîtrise technique soutient la créativité. En toile de fond de plusieurs spectacles, le Puy de Dôme déploie ses paysages grandioses, belvédères, promontoires et plateaux offrent des panoramas uniques sur la chaîne des Puys, le Sancy ou les monts du Livradois. Ces sites marqués par l'histoire abritent aussi les joyaux clunisiens. En 2026, la Fédération européenne des sites clunisiens les met à l'honneur dans le cadre de la candidature UNESCO. Informations et réservations au 04 73 42 24 90. Et bien voilà, votre agenda Clermont-Ferrand, Issoire et alentour est maintenant terminé. Je vous souhaite de passer d'agréables moments en compagnie des programmes de Variance FM.

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2: Bonjour à tous. À la une de l'actualité, revers pour Gérald Darmanin à l'Assemblée nationale. Son projet de loi sur la justice criminelle a été rejeté en commission des lois ce matin par 18 voix contre 16. La gauche a voté contre, le Rassemblement national s'est abstenu. Le texte prévoit notamment un mécanisme de plaidé coupable. Il sera examiné dans l'hémicycle à la fin du mois dans sa version adoptée par le Sénat. Patrick Bruel, présenté à des juges à Nanterre en vue de sa mise en examen. Le parquet a requis l'ouverture d'une information judiciaire pour des faits présumé de viol, de tentative de viol, d'agression sexuelle et d'harcèlement sexuel. 9 affaires sont concernées. Il pourrait aussi être placé en détention provisoire, demande formulée par le procureur. Une journée perturbée sur les rails, une grève est lancée par 4 syndicats à la SNCF. En moyenne, un TGV sur 3 est annulé et un intercité sur 2 est supprimé. Le trafic régional est lui aussi fortement perturbé en Île-de-France et sur de nombreuses lignes TER. Les syndicats réclament de meilleures conditions de travail et une hausse des salaire. Dans l'actualité également, des cours d'intelligence artificielle enseignés dans les universités ou dans les écoles supérieures, pourquoi pas d'après le ministère. Il s'est dit favorable à la mise en place de modules obligatoires autour de l'IA dans toutes les filières universitaires et technologiques, Virginie Quiénon.
3: Oui, l'idée c'est de permettre à chaque étudiant de comprendre les usages, les atouts, mais aussi les limites de ces outils qui transforment déjà de nombreux secteurs professionnels. Le ministre de l'Enseignement supérieur estime que ces questions doivent concerner tous les cursus, aussi bien les étudiants en philosophie que ceux en formation technique ou industrielle. Les jeunes doivent être préparés aux bouleversements que ces nouvelles technologies vont provoquer dans le monde du travail. Le ministère assure que ces chartes de bonnes pratiques sont actuellement en cours de finalisation avec les établissements. Une manière d'encadrer l'utilisation de l'IA dans les études, alors que certains enseignants s'inquiètent de son impact sur les méthodes de travail ou la triche.
2: Merci Virginie. Et le ministre reconnaît toutefois que les universités gardent une large autonomie dans l'organisation de leur formation. Un risque de feu élevé dans le sud de la France. 4 départements sont en vigilance orange. Le Var, les Bouches-du-Rhône, l'Hérault et l'Aude. Le risque est jugé élevé. Plusieurs autres départements de l'axe méditerranéen, des Pyrénées-Orientales aux Alpes-Maritimes, sont placés en vigilance jaune par Météo France. Et en football, les clubs de Ligue 1 et de Ligue 2 vont être fixés. Le calendrier pour la saison prochaine sera dévoilé cet après-midi à partir de 15h. Belle journée à tous.

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5: Bonjour à tous et bienvenue dans Le Médiazine, votre magazine média avec au sommaire aujourd'hui OPJ, Patrick Bruel, C'est à vous, Nicolas Demorand et c'est ce soir.
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5: Lundi soir, France 5 devait diffuser un numéro spécial de C'est ce soir consacré à Liana. Finalement, déprogrammé à la dernière minute et remplacé par une rediffusion. Alors que des internautes évoquent la censure, le présentateur Karim Rissouli répond sur les réseaux. Extrait.
7: Si jamais vous étiez hier soir devant votre télévision et que vous attendiez C'est ce soir, vous avez vu une émission consacrée au maire de New York, Zohran Mamdani. Évidemment, ça n'était pas du tout l'émission prévue. Il y a eu un énorme bug technique. Et l'émission qu'on devait faire hier soir consacrée à l'affaire Liana n'a pas été diffusée. C'est une émission qui est plus qu'importante, elle est fondamentale. On a fait venir pour cette émission le maire de Florence où habitait, où a été enlevée Liana. Et André Abescon qui parle depuis très longtemps de prendre en compte la parole des enfants et qui d'ailleurs a passé une nuit en garde à vue après avoir été arrêté par les policiers place Vendôme. Il y avait aussi un magistrat, une avocate, une journaliste. Bref, c'était une émission très très importante. Et déjà sur YouTube, sur les plateformes de podcast, il y a déjà des extraits sur nos réseaux sociaux et elle sera diffusée ce soir sur France 5 aux alentours de 22h50. Il y a eu beaucoup de commentaires se demandant si cette émission n'avait pas été censurée par Gérald Darmanin, qui avait pas un petit bouton place Vendôme où il pouvait appuyer directement pour censurer C'est ce soir. Alors je rassure tout le monde, Gérald Darmanin n'a pas le pouvoir de censurer C'est ce soir. C'était un problème technique, pas un problème de censure, et vous le verrez ce soir en deuxième partie de soirée.
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5: le parquet demande le placement en détention provisoire de Patrick Bruel, qui est présenté aujourd'hui à des juges d'instruction en vue de sa mise en examen dans 9 affaires de violences sexuelles. Alors qu'Elisabeth Lemoine pourrait quitter C'est à vous pour rejoindre Télématin, voici les deux noms qui circulent pour prendre sa place aux commandes du talk de France 5, Aurélie Casse et Mohamed Bouafsi. Après plusieurs mois d'absence liés à une sévère dépression consécutive à sa bipolarité, Nicolas Demorand ne reviendra pas à la matinale de France Inter, mais sera aux commandes d'une nouvelle émission le week-end, la saison prochaine. OPJ, le feuilleton policier de France 3, entièrement fabriqué à La Réunion, revient pour 12 épisodes inédits dès le jeudi 25 juin en prime.
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5: Voilà, le Médiazine, c'est fini pour aujourd'hui. On se retrouve dès demain pour toujours plus d'actualités médias. Bonne fin de journée et à demain.

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1: Bonjour et bienvenue dans votre agenda Clermont-Ferrand, Issoire et alentour. Nous commençons cet agenda le 12 juin pour un vernissage à Révin ainsi qu'un concert jazz qui se déroulera à partir de 18h30 au domaine Sova, 30 route de Dosa à Boude. C'est un vernissage au cœur du vignoble où vous rencontrerez les artistes, découvrirez leurs œuvres de matière et partagerez un moment simple et chaleureux entre art, vin, musique et échanges humains. Lors du vernissage, vous découvrirez les œuvres des artistes directement au cœur d'un domaine viticole, dans l'espace de dégustation et le chai de vinification. Le vernissage se poursuivra dans le jardin du domaine où un apéro-concert jazz orchestré par le duo Vibration Jazz créera une ambiance conviviale et détendue. Trainé, Montand, Aznavour, les plus grands succès du jazz français du XXe siècle vous attendent avec ce duo de charme et de choc. Pour tout renseignement, téléphonez au 06 18 70 93 81. Les 13 et 14 juin, c'est Ferrarissimo, baptême au profit de l'enfance, au circuit Certa et musée Overdrive à Issoire. L'accès au musée Overdrive et à l'événement est gratuit cette année, alors organisez dès maintenant votre baptême automobile. Tous les fonds seront reversés à l'association Act Auvergne au profit des enfants malades et de leurs familles. Issoire accueille la 21e édition de l'événement Ferrarissimo. Le week-end où l'automobile fait battre les cœurs. Les horaires d'ouverture pour le samedi sont de 13h à 18h et le dimanche ouvert de 9h30 à 17h. Il y aura également une parade à 11h le samedi dans les rues d'Issoire. Le baptême de voiture coûte 30€ et le baptême en trike 6€. Le 13 juin, c'est un samedi et c'est à 16h. Rendez-vous devant la salle multifonction de Sorier pour la randonnée gourmande. La randonnée gourmande vous emmènera jusqu'au pic du Brionnet, un ancien volcan offrant une vue splendide sur le massif du Sancy et la chaîne des Puits. Parcours de 9,5 km, 380 mètres de dénivelé et environ 3 heures de marche. Une petite collation est prévue au sommet. Et le soir, c'est un repas convivial. Si vous êtes intéressé par cette belle rencontre avec la nature, il vous suffit de téléphoner au 06 70 49 65 20. Et pour terminer, je vous emmène à Clermont-Ferrand pour le Festival Voix et Patrimoine 2026. Il a commencé la semaine dernière le 5 juin et il sera en place jusqu'au 25 juillet. Art vocal, création artistique et patrimoine en synergie. Cette édition 2026 renforce l'alliance entre création artistique et patrimoine. Une programmation qui explore les liens entre l'art vocal et les territoires d'ici et d'ailleurs. Créer un concert, c'est aussi mobiliser une palette de savoir-faire, composer, adapter des chants traditionnels, imaginer une mise en scène attrayante et une scénographie immersive. Ces compétences, portées par les artistes et leurs partenaires, transforment chaque spectacle en une aventure collective et participative où la maîtrise technique soutient la créativité. En toile de fond de plusieurs spectacles, le Puy de Dôme déploie ses paysages grandioses, belvédères, promontoires et plateaux offrent des panoramas uniques sur la chaîne des Puys, le Sancy ou les monts du Livradois. Ces sites marqués par l'histoire abritent aussi les joyaux clunisiens. En 2026, la Fédération européenne des sites clunisiens les met à l'honneur dans le cadre de la candidature UNESCO. Informations et réservations au 04 73 42 24 90. Et bien voilà, votre agenda Clermont-Ferrand, Issoire et alentour est maintenant terminé. Je vous souhaite de passer d'agréables moments en compagnie des programmes de Variance FM.

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1: Bonjour à tous et bienvenue dans votre agenda sud-allier. Commençons cet agenda avec deux dates proposées par Lionel et son karaoke quiz. Mercredi 10 juin, un quiz par équipe et karaoké à la taverne Le Gaulois de Vichy vous est proposé. Vous pouvez vous renseigner au 04 70 97 93 75. Vendredi 12 juin, c'est un apéro-quiz cette fois-ci, suivi d'un karaoké dansant qui vous est proposé au bar d'ambiance Le Coco Mango. Renseignements au 07 66 66 50 80. Du côté sportif, je vous propose de vous rendre au championnat international Critérium Aviron Partagé Jeunes et U17 qui aura lieu du 12 au 14 juin sur le lac d'Allier à Vichy. Une compétition sportive qui va permettre un rendez-vous majeur de la saison pour les jeunes rameuses et rameurs âgés de 13 à 17 ans. Organisée sous l'égide de la Fédération française d'aviron, cette compétition rassemble des clubs de région Auvergne-Rhône-Alpes, Bourgogne-Franche-Comté, Corse, Réunion, Sud-Provence-Alpes-Côte d'Azur, pour former une zone des plus dynamiques du territoire avec la présence régulière d'athlètes issus de la zone en équipe de France jeune. Vous pouvez les retrouver entre le 12 et le 14 sur le lac d'Allier et avoir tous les renseignements nécessaires pour venir les encourager au 04 70 32 36 52. Toujours du côté de Vichy, mais cette fois-ci avec un joli costume, je vous propose la fête Napoléon III. En effet, ce week-end, Vichy fête Napoléon III avec son très grand bal, son concert, ses opéras, mais aussi ses représentations théâtrales gratuites dans le Parc des Sources. Le temps d'un week-end, près de 300 figurants et danseurs en costume d'époque vous proposent de nombreuses animations, dont la grande parade musicale également, les ateliers de danse, le dîner de l'empereur et les balades en calèche, ainsi que les visites guidées théâtralisées. N'hésitez pas à vous rendre sur le site vichymonamour.fr pour consulter le programme ou bien composer le 04 70 98 71 94. Repartons du côté de Lionel et de ses karaoke-quiz. Samedi 13 juin, il vous proposera un karaoké dansant à la salle des fêtes de Contigny. Et dimanche 14 juin, un karaoké dansant au restaurant L'Aubergine de Vichy. Renseignements au 06 66 48 01 50. Restons dans la musique, mais cette fois-ci, je vous propose de partir du côté des terrasses du Palais des Congrès de Vichy, puisque le spectacle Son et Lumière Vichy d'eau et de lumière est de retour. Ce spectacle nocturne poétique sur la façade du Grand Casino Opéra présente 2000 ans d'histoire thermale et un ballet de fontaines représentant les 11 grandes villes d'eau. Tout comme l'année dernière, venez vous laisser emporter par la magie de l'eau, des lumières et de la musique. Vous pouvez retrouver le programme tous les jours du 1er juin au 31 août. Première représentation à 21h55. Dernière représentation à 23h25. Venez donc découvrir de nouveau cette année les façades enchantées par le spectacle Vichy d'eau et de lumière. Vous pouvez avoir tous les renseignements nécessaires sur vichymonamour.fr ou bien au 04 70 98 71 94. Je vous souhaite une très belle semaine en notre compagnie sur Variance FM et je vous dis à bientôt pour un nouvel agenda.

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2: Voici ma sélection télé pour ce mercredi. Nous sommes le 10 juin avec ce soir sur TF1 les séries américaines. Grey's Anatomy à 21h10, Chicago Med à 23h. Sur France 2, la série L'Or Bleu à 21h10. Sur France 3, Des Racines et des Ailes, présentée par Carole Gaessler en Espagne, de Barcelone aux confins de l'Andalousie. Sur M6, Top Chef, la finale, présentée par Stéphane Rothenberg. Vous retrouverez sur W9 ce soir le Prime des Vérités en direct, présenté par Cyril Hanouna. On refait l'année. Sur TMC, Harry Potter et le Prince de Sang mêlé à 21h25 avec Daniel Radcliffe et Emma Watson.

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2: Bonsoir à tous. À la une de l'actualité, un militaire français de 21 ans est décédé au Liban lors d'un entraînement avec l'armée libanaise. Florian Gillet, du 8e régiment de parachutistes d'infanterie de marine de Castres, a été victime d'un tir accidentel pendant une phase préparatoire. Déployé depuis le 1er juin, il participait à une mission de coopération militaire. Patrick Bruel, présenté à 4 juges d'instruction cet après-midi. Le parquet de Nanterre a requis sa mise en examen et le placement en détention provisoire pour des faits de viol, de tentative de viol, d'agression sexuelle et de harcèlement sexuel. Le chanteur, entendu pendant 48 heures en garde à vue, continue de clamer son innocence. Le prix du gaz va augmenter au 1er juillet. La Commission de régulation de l'énergie annonce une hausse de 7,4% du prix de référence. Concrètement, ça représente environ 2,70€ de plus sur la facture mensuelle. Cette hausse concerne environ 6 millions de foyers ayant une offre indexée sur ce tarif. La France insoumise veut supprimer les stages obligatoires de seconde et réformer ceux de troisième. Une proposition de loi a déjà été déposée à l'Assemblée après plusieurs accidents mortels de mineurs en entreprise ces derniers mois. Le texte prévoit de remplacer le stage de troisième par une semaine de découverte organisée par les collèges. Les stages resteraient possibles uniquement sur la base du volontariat et en dehors du temps scolaire. Vous pourriez bientôt recevoir un SMS après chaque consultation médicale ou passage en pharmacie partout en France. Le gouvernement travaille sur un nouveau dispositif. Julie Pierret.
3: Oui, l'idée c'est d'informer directement les assurés du coût réel de leurs soins et du montant pris en charge par l'assurance maladie. L'objectif affiché est simple, c'est de sensibiliser les Français au financement du système de santé. Le ministre des Comptes publics estime qu'il faut davantage de transparence sur les dépenses publiques et notamment dans la santé et dans les retraites. Aujourd'hui, les remboursements sont déjà visibles sur le compte Amélie. Un mail est envoyé après certaines consultations, mais le gouvernement veut encore aller plus loin avec un message directement sur le téléphone. Une évolution qui pourrait surprendre car jusqu'ici les SMS évoquant des remboursements de la Sécu étaient souvent associés à des arnaques.
2: Merci Julie. En foot, on connaît le calendrier de la prochaine saison de Ligue 1. Ouverture du championnat le 22 août. Le PSG débutera par la réception de Rennes. L'OM accueillera Strasbourg et Lyon se déplacera à Toulouse. Premier gros choc dès la deuxième journée avec Lille-PSG. Le premier classique entre Marseille et Paris aura lieu au Vélodrome le 20 septembre. Et la saison se terminera le 29 mai 2027. Voilà pour l'actualité. Bonne fin de journée à tous.

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1: Bonjour à tous et bienvenue dans votre agenda sud-allier. Commençons cet agenda avec deux dates proposées par Lionel et son karaoke quiz. Mercredi 10 juin, un quiz par équipe et karaoké à la taverne Le Gaulois de Vichy vous est proposé. Vous pouvez vous renseigner au 04 70 97 93 75. Vendredi 12 juin, c'est un apéro-quiz cette fois-ci, suivi d'un karaoké dansant qui vous est proposé au bar d'ambiance Le Coco Mango. Renseignements au 07 66 66 50 80. Du côté sportif, je vous propose de vous rendre au championnat international Critérium Aviron Partagé Jeunes et U17 qui aura lieu du 12 au 14 juin sur le lac d'Allier à Vichy. Une compétition sportive qui va permettre un rendez-vous majeur de la saison pour les jeunes rameuses et rameurs âgés de 13 à 17 ans. Organisée sous l'égide de la Fédération française d'aviron, cette compétition rassemble des clubs de région Auvergne-Rhône-Alpes, Bourgogne-Franche-Comté, Corse, Réunion, Sud-Provence-Alpes-Côte d'Azur, pour former une zone des plus dynamiques du territoire avec la présence régulière d'athlètes issus de la zone en équipe de France jeune. Vous pouvez les retrouver entre le 12 et le 14 sur le lac d'Allier et avoir tous les renseignements nécessaires pour venir les encourager au 04 70 32 36 52. Toujours du côté de Vichy, mais cette fois-ci avec un joli costume, je vous propose la fête Napoléon III. En effet, ce week-end, Vichy fête Napoléon III avec son très grand bal, son concert, ses opéras, mais aussi ses représentations théâtrales gratuites dans le Parc des Sources. Le temps d'un week-end, près de 300 figurants et danseurs en costume d'époque vous proposent de nombreuses animations, dont la grande parade musicale également, les ateliers de danse, le dîner de l'empereur et les balades en calèche, ainsi que les visites guidées théâtralisées. N'hésitez pas à vous rendre sur le site vichymonamour.fr pour consulter le programme ou bien composer le 04 70 98 71 94. Repartons du côté de Lionel et de ses karaoke-quiz. Samedi 13 juin, il vous proposera un karaoké dansant à la salle des fêtes de Contigny. Et dimanche 14 juin, un karaoké dansant au restaurant L'Aubergine de Vichy. Renseignements au 06 66 48 01 50. Restons dans la musique, mais cette fois-ci, je vous propose de partir du côté des terrasses du Palais des Congrès de Vichy, puisque le spectacle Son et Lumière Vichy d'eau et de lumière est de retour. Ce spectacle nocturne poétique sur la façade du Grand Casino Opéra présente 2000 ans d'histoire thermale et un ballet de fontaines représentant les 11 grandes villes d'eau. Tout comme l'année dernière, venez vous laisser emporter par la magie de l'eau, des lumières et de la musique. Vous pouvez retrouver le programme tous les jours du 1er juin au 31 août. Première représentation à 21h55. Dernière représentation à 23h25. Venez donc découvrir de nouveau cette année les façades enchantées par le spectacle Vichy d'eau et de lumière. Vous pouvez avoir tous les renseignements nécessaires sur vichymonamour.fr ou bien au 04 70 98 71 94. Je vous souhaite une très belle semaine en notre compagnie sur Variance FM et je vous dis à bientôt pour un nouvel agenda.

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2: Voici ma sélection télé pour ce mercredi. Nous sommes le 10 juin avec ce soir sur TF1 les séries américaines. Grey's Anatomy à 21h10, Chicago Med à 23h. Sur France 2, la série L'Or Bleu à 21h10. Sur France 3, Des Racines et des Ailes, présentée par Carole Gaessler en Espagne, de Barcelone aux confins de l'Andalousie. Sur M6, Top Chef, la finale, présentée par Stéphane Rothenberg. Vous retrouverez sur W9 ce soir le Prime des Vérités en direct, présenté par Cyril Hanouna. On refait l'année. Sur TMC, Harry Potter et le Prince de Sang mêlé à 21h25 avec Daniel Radcliffe.

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2: Bonsoir à tous. À la une de l'actualité, un militaire français de 21 ans est décédé au Liban lors d'un entraînement avec l'armée libanaise. Florian Gillet, du 8e régiment de parachutistes d'infanterie de marine de Castres, a été victime d'un tir accidentel pendant une phase préparatoire. Déployé depuis le 1er juin, il participait à une mission de coopération militaire. Patrick Bruel, présenté à 4 juges d'instruction cet après-midi. Le parquet de Nanterre a requis sa mise en examen et le placement en détention provisoire pour des faits de viol, de tentative de viol, d'agression sexuelle et de harcèlement sexuel. Le chanteur, entendu pendant 48 heures en garde à vue, continue de clamer son innocence. Le prix du gaz va augmenter au 1er juillet. La Commission de régulation de l'énergie annonce une hausse de 7,4% du prix de référence. Concrètement, ça représente environ 2,70 euros de plus sur la facture mensuelle. Cette hausse concerne environ 6 millions de foyers ayant une offre indexée sur ce tarif. La France insoumise veut supprimer les stages obligatoires de seconde et réformer ceux de troisième. Une proposition de loi a déjà été déposée à l'Assemblée après plusieurs accidents mortels de mineurs en entreprise ces derniers mois. Le texte prévoit de remplacer le stage de troisième par une semaine de découverte organisée par les collèges. Les stages resteraient possibles uniquement sur la base du volontariat et en dehors du temps scolaire. Vous pourriez bientôt recevoir un SMS après chaque consultation médicale ou passage en pharmacie partout en France. Le gouvernement travaille sur un nouveau dispositif. Julie Pierret.
3: Oui, l'idée c'est d'informer directement les assurés du coût réel de leurs soins et du montant pris en charge par l'assurance maladie. L'objectif affiché est simple, c'est de sensibiliser les Français au financement du système de santé. Le ministre des Comptes publics estime qu'il faut davantage de transparence sur les dépenses publiques et notamment dans la santé et dans les retraites. Aujourd'hui, les remboursements sont déjà visibles sur le compte Amélie. Un mail est envoyé après certaines consultations, mais le gouvernement veut encore aller plus loin avec un message directement sur le téléphone. Une évolution qui pourrait surprendre car jusqu'ici les SMS évoquant des remboursements de la Sécu étaient souvent associés à des arnaques.
2: Merci Julie. En foot, on connaît le calendrier de la prochaine saison de Ligue 1. Ouverture du championnat le 22 août. Le PSG débutera par la réception de Rennes. L'OM accueillera Strasbourg et Lyon se déplacera à Toulouse. Premier gros choc dès la deuxième journée avec Lille-PSG. Le premier classique entre Marseille et Paris aura lieu au Vélodrome le 20 septembre. Et la saison se terminera le 29 mai 2027. Voilà pour l'actualité. Bonne fin de journée à tous.

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1: Bonjour à tous et bienvenue dans votre agenda sud-allié. Commençons cet agenda avec deux dates proposées par Lionel et son karaoke quiz. Mercredi 10 juin, un quiz par équipe et karaoké à la taverne Le Gaulois de Vichy vous est proposé. Vous pouvez vous renseigner au 04 70 97 93 75. Vendredi 12 juin, c'est un apéro-quiz cette fois-ci, suivi d'un karaoké dansant qui vous est proposé au bar d'ambiance Le Coco Mango. Renseignements au 07 66 66 50 80. Du côté sportif, je vous propose de vous rendre au championnat international Critérium Aviron Partagé Jeunes et U17 qui aura lieu du 12 au 14 juin sur le lac d'Allier à Vichy. Une compétition sportive qui va permettre un rendez-vous majeur de la saison pour les jeunes rameuses et rameurs âgés de 13 à 17 ans. Organisée sous l'égide de la Fédération française d'aviron, cette compétition rassemble des clubs de région Auvergne-Rhône-Alpes, Bourgogne-Franche-Comté, Corse, Réunion, Sud-Provence-Alpes-Côte d'Azur, pour former une zone des plus dynamiques du territoire avec la présence régulière d'athlètes issus de la zone en équipe de France jeune. Vous pouvez les retrouver entre le 12 et le 14 sur le lac d'Allier et avoir tous les renseignements nécessaires pour venir les encourager au 04 70 32 36 52. Toujours du côté de Vichy, mais cette fois-ci avec un joli costume, je vous propose la fête Napoléon III. En effet, ce week-end, Vichy fête Napoléon III avec son très grand bal, son concert, ses opéras, mais aussi ses représentations théâtrales gratuites dans le Parc des Sources. Le temps d'un week-end, près de 300 figurants et danseurs en costume d'époque vous proposent de nombreuses animations, dont la grande parade musicale également, les ateliers de danse, le dîner de l'empereur et les balades en calèche, ainsi que les visites guidées théâtralisées. N'hésitez pas à vous rendre sur le site vichymonamour.fr pour consulter le programme ou bien composer le 04 70 98 71 94. Repartons du côté de Lionel et de ses karaoquiz. Samedi 13 juin, il vous proposera un karaoké dansant à la salle des fêtes de Contigny. Et dimanche 14 juin, un karaoké dansant au restaurant L'Aubergine de Vichy. Renseignements au 06 66 48 01 50. Restons dans la musique, mais cette fois-ci, je vous propose de partir du côté des terrasses du Palais des Congrès de Vichy, puisque le spectacle Son et Lumière Vichy d'eau et de lumière est de retour. Ce spectacle nocturne poétique sur la façade du Grand Casino Opéra présente 2000 ans d'histoire thermale et un ballet de fontaines représentant les 11 grandes villes d'eau. Tout comme l'année dernière, venez vous laisser emporter par la magie de l'eau, des lumières et de la musique. Vous pouvez retrouver le programme tous les jours du 1er juin au 31 août. Première représentation à 21h55. Dernière représentation à 23h25. Venez donc découvrir de nouveau cette année les façades enchantées par le spectacle Vichy d'eau et de lumière. Vous pouvez avoir tous les renseignements nécessaires sur vichymonamour.fr ou bien au 04 70 98 71 94. Je vous souhaite une très belle semaine en notre compagnie sur Variance FM et je vous dis à bientôt pour un nouvel agenda.

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2: Voici ma sélection télé pour ce mercredi. Nous sommes le 10 juin avec ce soir sur TF1 les séries américaines. Grey's Anatomy à 21h10, Chicago Med à 23h. Sur France 2, la série L'Or Bleu à 21h10. Sur France 3, Des Racines et des Ailes, présenté par Carole Gaessler en Espagne, de Barcelone aux confins de l'Andalousie. Sur M6, Top Chef, la finale, présentée par Stéphane Rothenberg. Vous retrouverez sur W9 ce soir le Prime des Vérités en direct, présenté par Cyril Hanouna. On refait l'année. Sur TMC, Harry Potter et le Prince de Sang mêlé à 21h25 avec Daniel Radcliffe.

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2: Bonsoir à tous. À la une de l'actualité, un militaire français de 21 ans est décédé au Liban lors d'un entraînement avec l'armée libanaise. Florian Gillet, du 8e régiment de parachutistes d'infanterie de marine de Castres, a été victime d'un tir accidentel pendant une phase préparatoire. Déployé depuis le 1er juin, il participait à une mission de coopération militaire. Patrick Bruel, présenté à 4 juges d'instruction cet après-midi. Le parquet de Nanterre a requis sa mise en examen et le placement en détention provisoire pour des faits de viol, de tentative de viol, d'agression sexuelle et de harcèlement sexuel. Le chanteur, entendu pendant 48 heures en garde à vue, continue de clamer son innocence. Le prix du gaz va augmenter au 1er juillet. La Commission de régulation de l'énergie annonce une hausse de 7,4% du prix de référence. Concrètement, ça représente environ 2,70 euros de plus sur la facture mensuelle. Cette hausse concerne environ 6 millions de foyers ayant une offre indexée sur ce tarif. La France insoumise veut supprimer les stages obligatoires de seconde et réformer ceux de troisième. Une proposition de loi a déjà été déposée à l'Assemblée après plusieurs accidents mortels de mineurs en entreprise ces derniers mois. Le texte prévoit de remplacer le stage de troisième par une semaine de découverte organisée par les collèges. Les stages resteraient possibles uniquement sur la base du volontariat et en dehors du temps scolaire. Vous pourriez bientôt recevoir un SMS après chaque consultation médicale ou passage en pharmacie partout en France. Le gouvernement travaille sur un nouveau dispositif. Julie Pierret.
3: Oui, l'idée c'est d'informer directement les assurés du coût réel de leurs soins et du montant pris en charge par l'assurance maladie. L'objectif affiché est simple, c'est de sensibiliser les Français au financement du système de santé. Le ministre des Comptes publics estime qu'il faut davantage de transparence sur les dépenses publiques et notamment dans la santé et dans les retraites. Aujourd'hui, les remboursements sont déjà visibles sur le compte Amélie. Un mail est envoyé après certaines consultations, mais le gouvernement veut encore aller plus loin avec un message directement sur le téléphone. Une évolution qui pourrait surprendre car jusqu'ici les SMS évoquant des remboursements de la Sécu étaient souvent associés à des arnaques.
2: Merci Julie. En foot, on connaît le calendrier de la prochaine saison de Ligue 1. Ouverture du championnat le 22 août. Le PSG débutera par la réception de Rennes. L'OM accueillera Strasbourg et Lyon se déplacera à Toulouse. Premier gros choc dès la deuxième journée avec Lille-PSG. Le premier classique entre Marseille et Paris aura lieu au Vélodrome le 20 septembre. Et la saison se terminera le 29 mai 2027. Voilà pour l'actualité. Bonne fin de journée à tous.

Bonjour à tous, au micro Michel Gosselin, ravi de vous retrouver pour ce nouveau numéro de Face à Face B, avec comme toujours les plus belles pépites de notre discothèque, de préférence en disque vinyle et même en 78 tours, sans oublier les documents sonores, les pépites en quelque sorte. Le thème que je vous propose aujourd'hui, ce sont des chansons en onomatopée. On va commencer avec un personnage énigmatique du rock'n'roll français qui aurait été parmi les pionniers à faire connaître ce rythme en France. Il en a enregistré plusieurs 45 tours. Ça a tourné un petit peu variété en 1962 avec ce titre qu'on écoute tout de suite, Zou Bisou Bisou. Et le nom de l'artiste, c'est Mac

c'était Jean-Baptiste Rey, alias Macaque, batteur de jazz à l'origine, issu d'une famille gitane et qui a enregistré plusieurs pépites comme celle qu'on vient d'entendre. Zou bisou bisou. Notre thème, ce sont les onomatopées aujourd'hui dans Face à Face B. Une version de ce titre a été enregistrée par l'énigmatique Gillian Hills à l'époque et par la non moins énigmatique Maya Casabianca également à la même période. Voici un artiste à la carrière très courte puisqu'il est mort à l'âge de 17 ans. Il s'agit de Ricardo Valenzuela, de son nom d'artiste Richie Valens, qui a connu 2 ans de carrière environ, ça a été très court, je vous le disais. Il a sorti plusieurs succès comme La Bamba ou Donna. On le retrouve à la même période, fin des années 50, avec Doobie Doobie Wah.

Doubi Doubiwa, un titre en forme d'onomatopée, c'est notre thème aujourd'hui dans Face à Face B. C'était Ritchie Valens à la fin des années 50. Un film lui a été consacré, un biopic, c'est-à-dire un film sur sa carrière, en 1987, signé Luis Valdez. Toujours à propos d'onomatopée dans Face à Face B, voici Cocoon, un groupe français qui s'exprime dans la langue de Shakespeare pour pouvoir vendre à l'international. Cocoon a donc été fondé en 2005 par un musicien nommé Marc Domel, soutenu par la chanteuse Morgane Imbeau. La discographie de ce groupe commence donc en 2006 et se poursuit jusqu'en 2021 aux dernières nouvelles. Voici un extrait d'un album intitulé Where the Oceans End, sorti en 2010 avec Dee Doo. C'est le titre qu'on écoute.

0: Didou, c'était le groupe Cocoon, une chanson qui disait en substance que pour vivre heureux, il vaut mieux vivre caché, sortie le 25 octobre 2010.
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0: Les onomatopées sont revues en chansons aujourd'hui dans Face A, Face B. On va parler de Dalida, à propos de qui on va retrouver dans le magazine sonore Sonorama numéro 28 de juin 1961 un petit teaser, comme on ne disait pas encore à l'époque, c'est-à-dire une présentation de sa carrière et des chansons de l'époque par le journaliste Paul Gianoli.
2: Elle a le cheveu de jais, le visage hiératique et la silhouette d'une princesse de bas-relief égyptien. Elle s'appelait il y a 6 ans Yolande Gigliotti et elle était tout à fait inconnue. Maintenant, son nom est Dalida. Elle a vendu 6 millions de disques en France et à l'étranger et on l'a surnommée d'abord Mademoiselle Bambino, puis Mademoiselle Success. La vocation de Dalida a été plutôt précoce. Déjà, lorsqu'elle habitait le Caire...
3: Oh, j'ai chanté depuis petite fille. J'ai chanté à l'école, dans la chorale, des sœurs à l'église. Mais je ne pensais pas devenir une chanteuse. Et c'est à l'âge de 19 ans que je pensais devenir une chanteuse. D'ailleurs, je suis venue en France quand j'avais 20 ans.
2: On l'a lancée à la vitesse d'un bolide. Toute chansonnette qui passe par sa gorge ensoleillée devient tout à coup un succès.
4: Déjà,

Dalida avec un titre en forme d'onomatopée, zoom, zoom, zoom. La pochette précise et montre une photo d'ailleurs de Dalida. Le 5 décembre 1968 à l'hôtel de ville de Paris, Dalida, entourée des petits poulbeaux de Montmartre dont elle est la marraine, reçoit la médaille de la présidence de la République ainsi que la médaille de la ville de Paris. Et sur le titre qu'on vient d'entendre, c'était Guy Motta qui l'entourait musicalement. Toujours à propos d'onomatopée, voici les Crew Cats, un groupe britannique à l'origine qui a connu la gloire dès l'année 1961 en devenant notamment l'orchestre résident

du fameux Star Club de Hambourg, lieu incontournable pour toute vedette de rock qui se respecte. À l'été 62, ils sont à la recherche d'engagement et ils se retrouvent finalement derrière Dick Rivers qui venait juste de plaquer les Chats Sauvages. Donc les Crocats ont pris la balle au bon, si on peut dire. Les Crocats ont eu également une carrière instrumentale, comme ce titre Diggle Ding Boeing sur un 45 tours paru début 1962.

Croquettes, début 62, avec Diggle Dig Booing, une chanson onomatopée. Si vous voulez tout savoir sur les groupes instrumentaux ayant fait carrière en France, vous pouvez visiter l'excellent site de mon ami Jean Bachellery, Guitares et Batteries. Toujours à propos d'onomatopée, mais dans un style tout à fait différent, voici la Marseillaise Katharina Valente, une chanteuse à la carrière internationale,

0: Allez, répétez après moi. Chibam, Chibam, Boubam, Bilia, c'est ce qu'on vient d'entendre. C'était Katharina Valent dans La Reine du Musical, un film sorti en 1956.
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0: Autre époque et autre changement de style, du jazz maintenant avec Dizzy Gillespie, un titre sorti en 1948 en France, sous forme de 78 tours.

Poupedou, Dizzy Gillespie, c'est le pressage français qui date de l'année 1948. C'est un 78 tours que j'ai spécialement numérisé pour vous. Voici encore d'autres onomatopées. Pampan, poireau, pomme de terre. C'est le titre de ce qu'on va entendre tout de suite par l'orchestre de Jacques G.

Pampan Poireau Pomme de Terre, c'était l'orchestre de Jacques G. Il y a eu une version également par Maurice Chevalier et c'était signé Boris Vian. Une chanson lancée à la fin des années 50 pour la mise sur le marché d'un nouveau produit, la soupe déshydratée en sachet. Et oui, Face à Face B va se terminer pour aujourd'hui. Au micro, c'était Michel Gosselin qui vous a proposé des chansons en forme d'onomatopée. Voici un très brillant exercice de style onomatopée en chanson. C'est même du scat par moment, par Coco Taylor, une chanteuse de blues née en 1928, disparue en 1969, qui a influencé pas mal de monde, dont Janis Joplin, paraît-il. On se retrouve la semaine prochaine avec un autre thème en chanson dans Face à Face B.

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Eh bien, bonsoir à toutes, bonsoir à tous. Très content de vous retrouver sur Variance FM pour la deuxième fois de la semaine. C'est Jérémy que vous entendez derrière ce micro et je suis à vos côtés pour un tout nouveau numéro du Cabanon du Soir, votre émission de dédicace favorite. Pour vous accompagner ce soir de 20h à 22h, c'est donc Jérémy que vous retrouvez au micro et à la technique. Et Janine est au standard au 04 73 94 18 05. Alors surtout, n'hésitez pas à la contacter. Elle sera ravie de vous répondre tout au long de la soirée. Voilà. Eh bien, chers amis auditeurs, je vous propose de commencer immédiatement avec le traditionnel éphéméride du jour. Nous sommes donc aujourd'hui le mercredi 10 juin et c'est la Saint-Landry. Ce n'est pas un prénom très connu pour le coup, mais bon, en tout cas, nous les célébrons aujourd'hui. En ce qui concerne les anniversaires du jour, on souhaite un très bon anniversaire à Camille Lelouch, humoriste, actrice et chanteuse française, dont le talent polyvalent et l'authenticité ont conquis un très large public sur scène comme en musique. C'est également aujourd'hui l'anniversaire de Chantal Goya, chanteuse et actrice française, icône absolue du spectacle pour enfants, qui traverse les générations avec un succès jamais démenti. On a également aujourd'hui l'anniversaire de Michael Gregorio, ou Michael Gregorio si vous préférez. Il est imitateur et comédien, et il est surtout capable d'incarner les plus grandes voix de la chanson avec une virtuosité et une énergie scénique unique. Et puis dans les figures iconiques qui sont nées un 10 juin, on a également Patachou, chanteuse et actrice française, figure emblématique de la butte Montmartre, qui a lancé de nombreux talents, dont Georges Brassens, figurez-vous. Malheureusement, eh bien, cette personne nous a quittés il y a quelques années. On pense bien à Patachou. On continue cette éphéméride avec les événements qui se sont déroulés un 10 juin. Eh bien, c'est le 10 juin de l'année 1979 que Simone Veil est devenue la première présidente du Parlement européen. Et c'est également un 10 juin, mais cette fois-ci de l'année 2007, qu'a été lancé le TGV Est en France. Et on va terminer cette éphéméride avec le dicton du jour. Ciel du 10 juin, boudeur, foin mal sec et sans saveur. Bon, écoutez, on a eu globalement une plutôt bonne journée. Hein. Le ciel n'était pas trop boudeur, donc ça s'annonce plutôt bien pour le foin. Bon allez, sur Variance FM, il est grand temps maintenant de passer à un petit quart d'heure musical proposé par l'animateur du soir. Hier, c'était la journée internationale des archives, figurez-vous. J'ai donc choisi le thème du papier pour ce début d'émission. Et oui, on va faire honneur au papier qui nous sert beaucoup d'ailleurs dans cette émission, notamment pour noter toutes vos dédicaces. Et on va donc débuter tout de suite avec un incontournable morceau de Jean-Jacques Lafont, le géant de papier. Bon début de soirée à tous et à toutes à notre écoute. Et merci d'être avec nous sur Variance FM pour votre cabanon du soir.

Le géant de papier, Jean-Jacques Lafont, ça c'est un très très beau morceau, c'est vrai. On adore en tout cas pour débuter cette émission. Et on va continuer avec un morceau de Régine, vous le connaissez forcément. Elle nous demande dans celui-ci de laisser tomber les petits papiers. Bon évidemment, ramassez-les, c'est quand même mieux pour l'environnement. Hein. Allez, on écoute ce morceau.

Les petits papiers de Régine, un très beau morceau qui illustre parfaitement bien cette thématique des papiers que j'ai choisi parce qu'hier c'était la journée internationale des archives, figurez-vous. Et on en trouve des choses dans les archives, hein, c'est vrai. Hein. Ah oui, heureusement qu'on ne ressort pas celle de Variance FM parce qu'il y aurait des sacrés dossiers, je pense. Enfin bref, en tout cas, on va continuer maintenant avec Carlos qui nous interprète Cocotte en papier.

Ah là là, quel superbe morceau, c'est vrai. J'adore cette thématique du papier, hein. Je pense que je la referai à l'occasion. En tout cas, j'ai choisi ces quelques morceaux pour illustrer la journée internationale des archives qui s'est déroulée hier. Voilà, il est grand temps maintenant de passer à toutes vos dédicaces. Et nous allons maintenant entendre Sheik avec « Rien n'est plus beau que l'amour ». Et pour inaugurer cette session de dédicaces, on retrouve Yannick qui passe son message pour son plaisir et toute l'équipe de la radio. Eh bien Yannick, retour aux années 80 avec Sheik.

0: Rien n'est plus beau que l'amour. Ben ça c'est vrai, hein. L'amour ça fait du bien, c'est un sentiment qui vous fait ben plein de bonnes choses dans tout le corps. Voilà, on va dire ça comme ça. En tout cas, ce morceau de Shake, il était proposé par Yannick pour son plaisir et toute l'équipe de la radio. Eh bien, merci de nous avoir mis des papillons dans le ventre avec ce morceau. Rien n'est plus beau que l'amour. En tout cas, on vous souhaite plein de belles choses, mon cher Yannick, pour cette fin de semaine. Et on vous dit à bientôt sur les ondes. Et on continue avec José de la Plaine. Il nous retrouve pour une dédicace destinée à Maria et ses enfants, à sa cousine Léonore, à Denis, Joël, Daniel de Sébaza, Pierrette de Saint-André-le-Coq et toute l'équipe de la radio. José, nous allons entendre sur les ondes la valse des amours et c'est Jérôme Robert qui nous l'interprète.
1: Voici une très jolie valse qui s'appelle la valse des amours. On y va les valseurs ?

La valse des amours, ah, Jérôme Robert, et oui, l'incontournable morceau que vous aimez tant et qu'on diffuse assez régulièrement, c'est vrai. Comme je le dis régulièrement, si je devais mettre une pièce de 2 euros dans une tirelire à chaque fois qu'on le passe ce morceau, ben je serais déjà ruiné, je pense. Hein. Enfin bon, en tout cas, ce morceau était demandé par José de la Plaine pour Maria et ses enfants, sa cousine Léonore, mais aussi Denis, Joël et Daniel de Sébaza, Pierrette de Saint-André-le-Coq et toute l'équipe de la radio. Merci José, bonne fin de soirée, on vous dit à très bientôt. Et on va enchaîner avec Georges Cantournet qui nous interprète Los Costones. C'est demandé par Germaine à Villeneuve-les-Cerfs pour son plaisir, pour Gauthier, son petit-fils qu'elle adore, pour sa maman Josette, son cousin Joël de Barnaza et toute l'équipe de la radio. Germaine, allons-y pour Georges Cantournet, Los Costones.

Et voilà, Los Costones, c'était donc Georges Quintournet. Une dédicace proposée par Germaine à Villeneuve-les-Cerfs pour son plaisir, pour Gauthier, pour sa maman Josette, pour son cousin Joël de Barnaza et toute l'équipe de la radio. Merci Germaine d'avoir été avec nous. Bonne fin de soirée. À très bientôt, vous revenez quand vous voulez. Et maintenant, on va enchaîner avec du Francis Cabrel. Moi j'adore, c'est l'encre de tes yeux que nous allons écouter. C'est demandé par un fidèle auditeur de Vichy, pour son plaisir, sa famille et ses amis, et toute l'équipe de la radio. Eh bien, allons-y pour ce très très beau morceau de variété.

L'encre de tes yeux. Et c'était donc Francis Cabrel. Ce morceau était demandé par un fidèle auditeur de Vichy. Pour son plaisir, sa famille et ses amis et toute l'équipe de la radio. Très cher fidèle auditeur, merci d'avoir été avec nous. On vous embrasse avec Janine. On vous souhaite la plus belle de toutes les fins de soirée. Une bonne fin de semaine à nos côtés, bien sûr. Et on vous dit à très bientôt. Et là, on va continuer avec une petite fleur fanée. Après, ça m'étonne pas qu'elle soit fanée avec la chaleur qu'il fait en ce moment. Hein. Eh bien oui, hein. Pas beaucoup de pluie et surtout beaucoup de températures élevées. D'ailleurs, attention à vous, chers amis auditeurs, ça risque de remonter très fort à partir de la fin de semaine. Hein. Donc, si vous sortez, prenez vos précautions, prenez un chapeau et surtout de l'eau. On va maintenant donc écouter, je le disais, cette petite fleur fanée de Jean-Désiré Bailly, demandée par Edith et Georges de Champs pour leur plaisir, leurs amis danseurs et toute l'équipe de la radio.

Jean-Désiré Bailly, Petite fleur fanée. Et ce morceau, c'était Edith et Georges de Champs qui l'ont choisi, qui l'avaient choisi, pardon, pour leur plaisir, leurs amis danseurs et toute l'équipe de la radio. Eh bien, Edith et Georges, merci d'avoir passé ce petit temps à nos côtés. En tout cas, on était très contents de vous recevoir sur les ondes. Vous revenez quand vous voulez, vous faites comme chez vous ici, et oui, parce que c'est votre radio locale et surtout votre émission avant tout. Bonne soirée, merci de votre fidélité, à bientôt. Et on continue avec Christine et Jean-François qui souhaitent passer un petit mot pour Christiane et Jean, Janine et Jérémy, Nadine, la gentille équipe de Variance FM, mais aussi tous les amis auditeurs. Et évidemment, ils font de grosses bises à tous et ils leur nous souhaitent une très bonne soirée. Christine et Jean-François, on écoute grâce à vous Enrico Macias avec Ouvre-moi la porte.

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Tous les soirs, du lundi au jeudi, vous avez accès à cette émission. Et d'ailleurs, on compte sur vous. On espère que vous serez encore nombreux et nombreuses en cette soirée de mercredi à nous appeler au 04 73 94 18 05. On remercie Christine et Jean-François qui ont passé cette dédicace pour Christiane et Jean, mais aussi Janine et Jérémy, Nadine et toute la gentille équipe de Variance FM, sans oublier tous les amis auditeurs. Bis à tous et bonne soirée. Eh bien, merci Christiane et Jean-François, Christine et Jean-François, bonne fin de soirée à vous, à bientôt. Et on continue avec Raymond Atourzel. Il passe son message pour Simone et Paul d'Ozolette, Simone de Ronzière, Guy le taxi d'Issoire, Raymond de Solignat, Marie de Tourzel, Nicole et Raymond de Lezou, les adhérents du club de l'amitié de Meillot et ses environs, tous les amis auditeurs. Et il fait aussi un petit clin d'œil particulier aux fidèles auditeurs d'EDA, ainsi qu'à tous les bénévoles de la radio, bien sûr. Raymond de Tourzel, nous allons écouter sur l'antenne Georges Chelon avec Nous, on s'aime. Et puis avec Janine, on en profite pour vous souhaiter un très bon anniversaire. Eh oui, on s'étouffe. Voilà, plein de bonnes choses à vous pour cette belle journée. J'espère que vous avez passé une belle journée. En tout cas, il était important pour nous de vous souhaiter cet anniversaire à l'antenne. Parce que, vous êtes un fidèle. Donc, on tient à vous. Voilà, tout simplement. Raymond, on écoute Georges Chelon.

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J'adore cette partie au violon. Franchement, c'est magnifique. C'était Nous on s'aime de Georges Chelon. Un morceau qu'on n'entend pas très souvent, c'est vrai. Eh bien, cette émission du Cabanon sert aussi à ça, à vous faire redécouvrir de vieux morceaux de variété qu'on a peut-être parfois un peu oubliés. Mais justement, eh bien, on les remet en lumière pendant quelques minutes avec vos dédicaces. Et d'ailleurs, merci à Raymond de Tourzel qui nous a proposé ce morceau. Et qui était destiné donc à Simone et Paul d'Ozolette, à Simone de Ronzière, Guy le taxi d'Issoir, Raymond de Solignat, Marie de Tourzel, Nicole et Raymond de Lezou, les adhérents du club de l'amitié de Meillo et ses environs, tous les amis auditeurs et le fidèle auditeur Deda à qui il fait un clin d'œil. Eh bien Raymond, merci à vous, on vous souhaite une bonne fin de soirée et encore une fois, on vous souhaite un très bel anniversaire. Et oui, car aujourd'hui, il paraît que vous avez pris un an de plus. Allez, bonne soirée, à bientôt. On va continuer maintenant avec un morceau de Shake. C'est déjà le deuxième de la soirée, figurez-vous. Nous allons entendre Tu sais, je t'aime. C'est demandé par Christiane et Jean de Baillet pour Christine et Jean-François, Janine, Jérémy, Nadine et son mari et tous les bénévoles de la radio. Bises à tous. Eh bien, ce soir, on est sur le thème de l'amour, j'ai l'impression, depuis le début de l'émission. On a déjà passé 5 ou 6 morceaux qui s'y rapportent, j'ai envie de dire. C'est beaucoup. Et on va donc continuer sur cette lancée avec Shake.

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Oh, que c'est beau, c'était Shake sur Variance FM. Merci à Christiane et Jean de Baillé qui ont pris le temps de nous appeler pour passer un message destiné à Christine et Jean-François, mais aussi à Janine, Jérémy, Nadine et son mari et tous les bénévoles de la radio. Bis à tous. Eh bien, bonne soirée à vous, Christiane et Jean. On vous souhaite une superbe fin de semaine. Et puis, ben, vous revenez très vite, on l'espère, en tout cas. Quand vous voulez, hein, vous pouvez vous présenter sur les ondes et on vous accueillera dans ce cabanon. Et on va continuer avec notre très cher Henri à Puy-Guillaume. Il souhaite passer une dédicace pour son plaisir, pour l'équipe du cabanon du soir et tous les bénévoles de la radio. Alors Henri, malheureusement, je n'ai pas retrouvé Beau Papa dans la discothèque. Le morceau, visiblement, s'est perdu dans les méandres de la discothèque de Variance FM. Voilà. Bon, en tout cas, ce n'est pas grave. J'ai d'autres morceaux de Vianney à vous proposer. Nous allons pouvoir entendre Alléluia. Vianney l'interprète magnifiquement bien. Alors, tendez l'oreille.

Alléluia. C'était beau, hein. Ça donnerait presque des frissons d'ailleurs. Et ce morceau, il était proposé par Henri pour son plaisir, pour l'équipe du Cabanon du soir et tous les bénévoles de la radio. Henri, désolé encore pour la chanson Beau Papa. Je sais pas où elle est passée, mais je vais faire en sorte de la retrouver. Hein. On a donc écouté à la place Alléluia et on espère que vous avez passé un très bon moment à nos côtés en écoutant celui-là. Bonne fin de soirée. On vous embrasse avec Janine et on vous dit à bientôt. Et on va continuer avec Albert Bessouf qui nous indique que l'amour est une étoile. Décidément, l'amour ce soir, je sais pas, vous êtes drôlement romantique, hein. Je sais pas ce qui se passe là, il y a de l'amour dans l'air, hein. Oui. Bon, en tout cas, c'est Josette qui nous propose ce morceau pour son plaisir, son mari et toute l'équipe de la radio avec des bis à tous.

0: Et ben ça, c'était un beau morceau, c'est vrai. C'était L'amour est une étoile de Albert Bessou, proposé par Josette pour son plaisir, son mari et toute l'équipe de la radio avec des bis à tous. Eh bien, Josette, merci d'avoir fait briller notre soirée avec cette dédicace. Bonne fin de soirée à vous. À bientôt. Vous pouvez revenir quand vous voulez, demain, si vous avez le temps, peut-être, ou la semaine prochaine pour un prochain cabanon. Il est grand temps de vous faire quelques annonces sur l'antenne. Alors la première annonce, c'est une annonce un peu triste et j'en suis désolé. En effet, votre radio locale va stopper ses programmes le 30 juin prochain. En effet, le mardi 30 juin au soir, ce sera le dernier cabanon avant les vacances. Ensuite, vos programmes sur l'antenne seront interrompus jusqu'aux alentours du 10 août. Il n'y aura plus rien sur la bande FM puisqu'il y aura des travaux au niveau de notre antenne. Rassurez-vous, vous pourrez encore nous écouter en numérique et sur Internet. Mais malheureusement, dans tout pile 3 semaines, nous serons obligés de couper l'AFM pour une durée de 4 à 5 semaines. Donc ne soyez pas surpris si vous n'avez rien sur votre poste. Par contre, vous pourrez toujours nous écouter sur Internet si vous aimez nos programmes musicaux. On continuera à les diffuser sur le site de la radio et également sur les postes numériques. Vous pouvez vous en acheter un, hein, ça ne coûte pas très cher, hein, je vous rassure. Les postes numériques se vendent un petit peu partout et ça vous permettra de continuer à écouter vos morceaux de variété et de musette. Voilà, donc coupure du 1er juillet au 10 août environ. Allez, après cette mauvaise nouvelle, on va vous parler de festivités. Voilà, de choses un petit peu plus joyeuses, on va dire. Et je vais commencer tout de suite en vous annonçant, en l'occurrence, les 100 ans du four de Vansat. Et oui, les amis de la Forge vous proposent le samedi 13 et le dimanche 14 juin de célébrer cet anniversaire. Avec au programme le samedi 13 juin à 16h, une marche gourmande en partenariat avec l'association Sur les pas de Romane. À 16h30, il y aura un atelier boulangerie pour les enfants. À 17h, un marché de producteurs locaux avec vente de pain, tartes et pizzas confectionnées sur place. Et ensuite, de 17h à 23h, restauration et animation musicale. Le dimanche 14 juin, brocante avec emplacement gratuit, pas de réservation. À 11h, groupe folklorique auvergnat La Cognade. Et à midi, repas champêtre. C'est donc les 100 ans des Amis de la Forge à Vansat, commune de Maringues. Les 13 et 14 juin, c'est donc ce week-end, n'hésitez pas à vous y rendre. Passons maintenant aux événements de la semaine prochaine. À Palières, le 21 juin, de 9h30 à 18h, il y aura donc un rassemblement de voitures anciennes. L'entrée est gratuite et c'est la première édition de cet événement qui aura lieu au stade de foot d'Arbeau de 9h30 à 18h. Sur place, buvette et repas paella au tarif de 18 euros. C'est proposé par le comité des fêtes et plus de renseignements au 06 70 18 74 88. C'est donc une expo de voitures anciennes intitulée Palières Rétromobile qui aura lieu au stade de foot d'Arbeau le 21 juin. Ah, il s'en passe des choses le 21 juin et il y a aussi la fête de la musique à Puy-Guillaume. Et oui, organisée par votre radio locale Variance FM. C'est donc le 21 juin dès 17h30 sur la place Jean Jaurès. Concert totalement gratuit avec Oisou, Greg Jode et Kyoto Rose. Au programme, non loin de 5 heures de show tout de même. Et oui, 5 heures de spectacle pour vous, pour votre plaisir. Avec, ben évidemment, plein de belles choses à écouter. Buvette, petite restauration, et si vraiment il pleut énormément, repli à la salle des fêtes. Rendez-vous donc le 21 juin à 17h30 pour la fête de la musique à Puy-Guillaume. Autre fête de la musique, celle de Mariol, proposée le 20 juin prochain. Alors c'est une fête de la musique un peu étendue, puisqu'il n'y aura pas que ça. En effet, tout d'abord, le 20 juin de 10h à 17h, un salon du bien-être est proposé à la salle polyvalente de Mariol. Réflexologie plantaire et faciale, bilan énergétique, soins énergétiques, lithothérapie, massage signature, sophrologie, cartomancie, il y en aura pour tous les goûts. À partir de 14h, marché artisanal dans le parc de la salle polyvalente. Et à 19h, en avant la musique avec un bal en plein air animé par DJ Alexis. Restauration sur place et buvette toute la journée. Renseignements au 06 33 70 00 51. La fête de la musique avec Salon du Bien-être et Marché Artisanal, c'est le 20 juin à Mariolles. Et puis un dernier événement, le 20 juin, la journée de l'âne qui aura lieu à Ambert. Et oui, vous aurez à cette occasion les portes ouvertes du refuge Adada, de l'Association Nationale des Amis des Ânes. Il y aura également un bric-à-brac avec boutique et braderie au profit du refuge, de la musique et des lectures de poèmes sous les arcades de la mairie d'Ambert, une expo de peinture et une expo de photos. Et si vous souhaitez de plus amples renseignements, vous pouvez contacter le 06 23 62 43 06. Et puis évidemment, donc, ça se passe un petit peu partout dans Ambert, cette journée de l'âne. Hein. Il y a des animations sous les arcades de la mairie, dans les salles de la mairie, devant la mairie. Enfin, ça se concentre principalement à cet endroit, voilà, comme vous pouvez le constater. Mais en tout cas, l'âne sera à l'honneur le 20 juin, alors n'hésitez pas à vous rendre à Ambert. Voilà, tout est dit. On va donc maintenant repasser à vos dédicaces. Et la prochaine de la soirée, c'est Franck de Besançon qui nous la propose. C'est pour son plaisir et l'équipe de la radio, sans oublier tous les amis auditeurs. Et on écoute Michel Sardou en chantant.
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Et oui, ces choses sont toujours plus belles en chantant, c'est vrai. Hein. Il a raison, notre ami Michel Sardou. Hein. En tout cas, ce morceau bien sympa, c'était Franck de Besançon qui nous l'a proposé pour son plaisir, pour l'équipe de la radio et tous les amis auditeurs. Eh bien, mon cher Franck, après avoir entendu ce morceau, j'imagine que vous allez aller vous coucher en chantant. Eh bien, ce n'est pas notre faute, c'est vous qui vouliez du Michel Sardou. Hein. Bonne fin de soirée à vous, à bientôt et merci de votre fidélité. Et on continue avec La différence de Lara Fabian. C'est proposé par Christian de Saint-Bonnet-Prérillon pour ses enfants et petits-enfants, sa sœur Marie-Pierre, Bernadette, René et tous les bénévoles de la radio. Allons-y pour Lara Fabian.

La différence, Lara Fabian. C'était Christian de Saint-Bonnet-Prérillon qui avait choisi d'écouter ce morceau pour ses enfants et ses petits-enfants, sa sœur Marie-Pierre, Bernadette René et tous les bénévoles de la radio. Eh bien, Christian de Saint-Bonnet-Prérillon, revenez demain sur l'antenne, vous verrez, il n'y aura pas de différence, justement. On vous accueillera de la même manière. Vous serez le bienvenu ici et surtout, on vous passera le morceau de votre choix, comme vous avez pu le faire avec Lara Fabian. Bonne fin de soirée, à bientôt. Continuons avec encore de l'amour ce soir. Et oui, bon, je préfère ça que de la haine, hein, pour le coup. Hein. C'est quand même plutôt sympa. Et on va avoir À tous ceux qu'on aime de Frédéric François, proposé par Christian pour Kevin, Virginie, Frédéric, William, Dorian, Marie-Lou, ainsi que Fernand et Yvette et toute l'équipe de la radio. Allons-y pour ce beau message de Frédéric François.

tous ceux qu'on aime. Un bien beau message, et oui, parce que il faut dire je t'aime à tous ses proches avant que malheureusement ils ne partent un jour. C'est vrai que c'est important de le rappeler. Et on va remercier Christian qui a passé son message pour Kevin, Virginie, Frédéric, William, Dorian, Marie-Lou, ainsi que Fernand et Yvette et toute l'équipe de la radio. Christian, grosse bise à vous, bonne fin de soirée et à bientôt sur l'antenne. On continue immédiatement avec la valse des lilas blancs. Et c'est justement Yvette, dont on parlait il y a quelques instants dans la précédente dédicace, qui passe un message pour Fernand en lui souhaitant bon rétablissement. C'est aussi pour les enfants et les petits-enfants, les arrière-petites-filles et toute l'équipe de la radio. Bis à tous. Eh bien, Yvette, j'espère que vous êtes prête. Nous allons valser ensemble sur l'antenne. Ça fait toujours plaisir. Par contre, faites attention quand même. Il ne faut pas avoir la tête qui tourne, donc n'allez pas trop vite, c'est risqué. Allez, on écoute tout de suite la fameuse valse des lilas blancs. Et c'est José-Pierre qui nous l'interprète.

La valse des Lilas Blancs, José Pierre sur l'antenne s'était proposé par Yvette pour son mari Fernand en lui souhaitant bon rétablissement. Pour ses enfants et petits-enfants, ses arrière-petites-filles, pour l'équipe de la radio et des grosses bises à tous. Merci pour cette valse fleurie. Bonne fin de soirée à vous. On vous dit à bientôt Yvette. Revenez dès que vous le souhaitez, dès que vous avez un moment, vous nous appelez et on sera très content de pouvoir vous avoir au bout du fil. Et maintenant, une petite balade dans le Loir-et-Cher. Et c'est Amandine, l'infirmière, qui nous emmène avec elle, avec cette dédicace pour les deux jeunes de ce soir, Nadine et René. C'est aussi pour son mari et ses trois enfants, ses patients et ses collègues infirmières. Bis à tous. Allons-y pour Michel Delpech.

Et ben voilà, on est parti avec Michel Delpech dans le Loir-et-Cher. Ah oui, c'est un très très beau département avec plein de coins de campagne. Et puis, si ça gêne certains de marcher dans la boue, nous on aime ça ici en Auvergne. Hein. La boue, on connaît, hein, avec tous les champs et les terrains un petit peu mouillés qu'on peut avoir près de chez nous. Ah, enfin bon, en tout cas, Amandine, merci pour cette dédicace. Elle était pour les deux jeunes de ce soir, Nadine et René, pour votre mari et vos trois enfants. Vos patients et les collègues infirmières, bien sûr, avec des bises à tous. Merci Amandine. Et puis, bah, écoutez, surtout, on est ravis d'avoir pu passer votre dédicace sur l'antenne. On sait que vous êtes très occupés et que vous n'avez pas toujours le temps de nous appeler. Et bien là, c'est très gentil de votre part de vous être arrêté un instant pour passer un petit coup de fil et une petite dédicace sur l'antenne. Bon courage pour le travail et à bientôt Amandine sur l'antenne. Et on continue avec une dédicace qui est proposée par Martine pour Michel, pour tous ses amis et surtout pour toute l'équipe de la Belle Époque. Et nous allons écouter sur l'antenne Jairo avec Les Jardins du Ciel.

Ah, ces jardins du ciel. On aurait presque envie d'y faire de la culture, hein, c'est vrai. Bon, après, si on peut y monter le plus tard possible au ciel, c'est vrai que ça nous arrange quand même. Hein. En tout cas, c'était Jairo sur l'antenne. Un morceau proposé par Martine pour Michel, pour tous ses amis. Et bien sûr, pour l'équipe de La Belle Époque à Puy-Guillaume. Merci Martine, grosse bise à vous. À bientôt. Et on continue avec Pierre et Sarah, le quartet de Lyon, proposé par Emilienne à Sébaza pour son plaisir et toute l'équipe de la radio. Eh bien, comme d'habitude, Emilienne sort du lot en proposant un morceau original. Eh bien, découvrons-le tout de suite.

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Le Quartet de Lyon, Pierre et Sarah, voilà, bon bah, c'était original, et puis cette voix rock là, ah, ça ne laisse pas indifférent, c'est sûr, hein. C'est particulier. En tout cas, Emilienne Assebaza nous a proposé ce morceau pour son plaisir et l'équipe de la radio. Merci Emilienne, bonne fin de soirée, à bientôt sur les ondes de Variance FM évidemment. Continuons maintenant avec Gérard de Berzé, qui propose sa dédicace pour son plaisir, pour l'équipe de la radio et tous les amis auditeurs de Variance FM. On écoute grâce à lui Christian Delagrange, Femme, je vous aime.

Ah, mais quel charmeur, ce Christian Delagrange. Ah, très belle version d'ailleurs. C'est vrai que on a l'habitude de celle de Julien Clerc, mais celle-là, on la connaît moins. En tout cas, Gérard de Berzé, merci d'avoir été avec nous. Vous adressiez votre message à l'équipe de la radio et à tous les auditeurs. Eh bien, on était contents de vous avoir avec nous et d'avoir pu entendre ce morceau grâce à votre dédicace. Bonne fin de soirée à vous. Bonne nuit, bonne fin de semaine. À très vite sur le 103.7 FM. Et on continue avec Hervé Villard et la chanson intitulée « Nous », proposée par Christiane pour son plaisir, toute l'équipe de la radio, les danseurs des baladins à Roya et le fidèle auditeur d'Eda pour qui elle a une grande pensée. Et c'est parti pour « Nous ».

Nous, Hervé Villard, c'était demandé par Christiane pour son plaisir, pour l'équipe de la radio, les danseurs des Baladins à Roya et le fidèle auditeur Deda pour qui elle a une grande pensée. Merci Christiane, bonne fin de soirée à vous. C'était un grand, grand plaisir de vous avoir avec nous. On vous dit à très vite. Et on reçoit maintenant le fidèle auditeur Deda. Il passe son message pour la très sympathique équipe du Cabanon du Soir. Pour les amis auditeurs, les charmantes danseuses des Baladins à Roya, particulièrement Christiane, fidèle auditrice de la radio, et Raymond Atourzel à qui il fait un clin d'œil. On écoute Alain Barrière qui nous chante « Emporte-moi ». Alain Barrière, c'est une valeur sûre.

Emporte-moi Alain Barrière sur Variance FM. C'était un fidèle auditeur d'EDA qui passait sa dédicace pour son plaisir pour la très sympathique équipe du Cabanon du soir. Tous les amis auditeurs, les charmantes danseuses des Baladins à Roya, particulièrement Christiane, fidèle auditrice de la radio. Et il faisait aussi un petit clin d'œil à Raymond à Tourzel. Merci très cher fidèle auditeur, à bientôt. Et on continue avec la fête des fleurs de Tino Rossi. Un morceau proposé par Paul et Simone Dozolette et tous les membres du club de Meillot et ses environs pour Raymond de Tourzel en lui souhaitant un bon anniversaire et en le remerciant de tout son dévouement et de sa gentillesse. C'est vrai que vous êtes sacrément dévoué, hein, mon cher Raymond. Vous passez votre temps à danser et surtout à, comment dire, à faire en sorte que ce club de Meillot fonctionne, à faire de la pub pour lui sur l'antenne et... Franchement, ça s'appelle être vraiment dévoué. En tout cas, on vous souhaite, nous aussi, avec Janine, encore une fois, un bel anniversaire. Et justement, bah, tous vos amis sont là, dans cette dédicace, pour vous proposer tout de suite un très beau morceau, la fête des fleurs.

La fête des fleurs, et oui, un morceau qui nous rappelle que le printemps, bah, c'est encore maintenant pour le coup. Hein. Bah oui, dans 15 jours, on va passer à l'été, figurez-vous. Même pas 15 jours, 10 jours. Donc ça passe vite. Hein. Le printemps, on l'a pas vu filer. Hein. En tout cas, c'était Paul et Simone d'Ozolette, ainsi que tous les membres du club de Meillot et ses environs, qui ont choisi ce soir d'adresser un message à Raymond de Tourzel, en lui souhaitant un bon anniversaire, en remerciement également pour son dévouement et sa gentillesse. Eh bien, merci beaucoup en tout cas d'avoir été avec nous. On vous embrasse, on vous souhaite plein de belles choses, Raymond. Et puis, on embrasse également tous les membres du club de l'amitié de Meillot et ses environs. On est toujours ravis de pouvoir recevoir un petit peu des nouvelles têtes. Et bien, il y avait justement Paul et Simone d'Ozolette qui nous ont passé un coup de fil et on est bien contents de les avoir eus. Tiens d'ailleurs, au passage, de la part de l'équipe, rapidement, mon cher Raymond.

Ouais, c'est pas tous les jours qu'on fête ses 40 ans, Raymond, hein, c'est sûr. En tout cas, on vous embrasse. Bon anniversaire encore. On espère que vous avez pu souffler les bougies, hein, et puis que vous avez été gâtés également, peut-être par de la famille. C'est possible. En tout cas, le plus beau des cadeaux, eh bien, c'est d'être entouré. Et ce soir, on vous entoure avec tous les auditeurs pour vous souhaiter plein de belles choses. Voilà. Eh bien, il est déjà 21h59. Eh bien, on passe à la dernière dédicace. On est presque dans les temps ce soir. Et cette dernière dédicace, eh bien, c'est notre chère Paulette qui l'a passe pour son plaisir, pour sa famille, pour Nadine et René, pour Janine et Jérémy, toute l'équipe de la radio et les amis auditeurs. Bis à tous. Allons-y pour Le Retour des Cigognes, interprété par Claudie Musette.

Le retour des cigognes. Et oui, petit tour en Alsace. Parce que la cigogne, c'est pas très fréquent en Auvergne, c'est vrai. Et cette dédicace, c'était Paulette qui l'avait proposée pour son plaisir. Sa famille, Nadine et René, Janine et Jérémy, toute l'équipe de la radio, les amis auditeurs et de grosses bises à tous, bien sûr, de Paulette. Eh bien, merci à vous, bonne fin de soirée Paulette, à très vite. Oh, mais quelle heure est-il? Oh, 22h03. Eh bien, passons maintenant à l'agenda de voter dansant.

0: Eh bien bonsoir ma chère Janine.
1: Oui, bonsoir Jérémy.
0: Ça y est, on te retrouve pour l'agenda.
1: Oui.
0: Ça signifie que l'émission se termine déjà ?
1: Oui, pour une fois, nous serons à l'heure.
0: Eh ben ouais, écoute, pas de rab. On a eu des morceaux assez courts globalement ce soir, donc ça a aidé. Voilà.
1: On a eu du monde, bien sûr, mais avec des morceaux plus courts que d'habitude, effectivement.
0: Bon, bah tant mieux, écoute, hein, on va pouvoir aller se coucher, c'est bien ça. Bon, bah, je te laisse la parole, quelques petits trucs à nous annoncer, et puis bah, après, on fermera les portes du cabanon. Allez, c'est à toi.
1: Merci Jérémy. Eh bien, bonsoir à vous toutes et à vous tous. Je vais commencer par le Dancing La Belle Époque qui vous fait lancer tous les mercredis, vendredis, dimanches et jours fériés à partir de 15h. Ce dimanche 14 juin, vous pourrez danser avec Jérôme et Charlie. Le mercredi 17 juin, vous aurez 10 heures de danse de 15h à minuit. Avec l'orchestre de Jean-Marc Delorme, accompagné de Yannick Lébreau. Le repas plus l'entrée vous en coûtera 38 euros. Au menu, vous pourrez avoir rosette et jambon de pays, jarret à la bière, pommes dauphines cuites à l'ancienne, fromage sénectaire et brie, tarte aux pommes, café et vin compris. Le vendredi 29 juin, vous aurez toujours un thé dansant à partir de 15h avec Jean-Marc Delorme et le barbecue à partir de 18h bien sûr. Et le dimanche 21 juin, ce sera Joé Béatrice qui vous fera danser. Si vous voulez réserver ou avoir plus de renseignements, vous pouvez appeler la Belle Époque au 06 10 97 97 27.
0: Je crois qu'il y a eu une petite erreur de date. Le vendredi, on sera le... On sera quelle date ?
1: 19.
0: Oui, c'est ça. Hein. Oui, parce que tu as dit vendredi 22, il me semble. Ah je corrige, parce qu'il me semble avoir entendu vendredi 22.
1: 19. Voilà, non,
0: c'est
1: vendredi
0: bien.
1: Vendredi 19, c'est bien marqué comme ça.
0: Voilà, c'est ça. Ouais, c'est ce qui me semblait, parce que j'allais dire vendredi 22, c'est pas possible.
1: D'accord, bon, excuse alors. Les arcades de Barjavel à Courpierre vous attendent demain, jeudi 11 juin, pour un thé dansant à partir de 14h30. Il sera animé par Patrick Fradin. L'entrée est à 12 euros. Le dimanche 14 juin, le thé dansant, toujours à partir de 14h30, sera animé par Nicolas Grandfils et sa chanteuse. L'entrée est à 12 euros. Le jeudi 18 juin, il y aura un repas dansant à midi, animé par Damien Poyard, au prix de 38 euros par personne, tout compris, et la possibilité de venir au thé dansant à partir de 14h30. L'entrée est à 12 euros. Si vous voulez plus de renseignements ou réserver, vous pouvez appeler les arcades de Barjavel au 06 08 24 96 79 ou le 04 73 53 61 18. Le dimanche 14 juin, à partir de 15h, vous pourrez vous rendre à la salle Bernard Coulon à Saint-Pourçain-sur-Sioule. Le thé dansant sera organisé par le club La Fleur de l'Âge de Saulcey. Il sera animé par un orchestre. L'entrée est à 11 euros. Et pour réserver, vous pouvez appeler le 04 70 45 94 41. Ou le 04 70 45 52 09 ou le 06 70 49 80 68 ou le 06 43 90 08 64. Et bien voilà, je vous ai proposé quelques sorties. À vous de choisir. Je vous rappelle que si vous avez des annonces à nous faire parvenir, vous pouvez le faire par courrier en écrivant à Variance FM, 17 avenue Anatole France, 63 290 Puy-Guillaume. Sinon, vous pouvez nous appeler lors des soirées du cabanon, c'est-à-dire le lundi, mardi, mercredi, jeudi, entre 20h et 22h, au 04 73 94 18 05. Sinon, vous allez sur notre site, sur notre boîte mail, pardon, et vous tapez contact@variancefm.com. Et mes chers amis auditrices, auditeurs, je vous souhaite une bonne fin de soirée, une très bonne nuit, et je vous dis à demain.
0: Merci beaucoup, Janine. Quel plaisir d'avoir pu entendre tous ces lieux pour danser. Ah, ça donne envie, hein. Mais vous avez de quoi faire, donc voilà, au moins, vous aurez de quoi aller danser dans les prochains jours, que ce soit le jeudi, le dimanche, le mercredi, ou ouais. Amusez-vous, c'est l'essentiel. En tout cas, cette soirée se termine. Merci à tous et à toutes de nous avoir suivis. On se retrouve très vite, c'est promis. Pour la suite des programmes, retour du cabanon demain à 20h avec Frédéric. Il y aura également l'émission En toute transparence à 19h. Et pour ma part, eh bien, je vous retrouve dimanche matin pour l'accordéon du dimanche et pour les acteurs du bal. Et oui, car dimanche à 9h, je reçois l'orchestre Mélodies. Et juste après, à 10h, je vous accompagnerai avec Loulou, Janine et Nadine pour l'accordéon du dimanche et vos dédicaces. Bonne fin de semaine à vous tous, à dimanche. Et puis, bah, écoutez, merci encore de votre fidélité, d'avoir été aussi nombreux ce soir pour ce cabanon.

0: Eh, bonjour, Joanne.
1: Salut, vous. 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